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3: Salut nos petits pitchounes. Aujourd'hui, on vous emmène en Méditerranée, au large de l'île d'Elbe, où des pêcheurs italiens viennent de pêcher dans leur filet une étrange espèce.
4: Salut.
3: Oh, mais qu'est-ce que c'est que ça? Tu as vraiment une drôle de tête.
4: Oui, c'est normal. Je suis un requin cochon. Un mammifère avec un corps de requin, mais une tête de cochon.
3: Alors, tu es vraiment étrange, et tu n'es pas très grand.
4: Non, je mesure 1m50. Je suis un peu plus grand qu'un pitchoun, mais je suis très gentil.
3: Je ne savais même pas que tu existais. Tu es vraiment un drôle d'animal.
4: Non, les gens n'ont pas l'habitude de me voir, car d'habitude, je nage très très loin et très profond. 600 ou 700 mètres de profondeur.
3: Un requin avec une tête de cochon, décidément, la nature nous surprendra toujours. À demain, les pitchounes, pour une actu tout aussi bizarre, drôle, insolite.
4: Mais vrai.
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5: 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Le journal des pitchounes, le journal des bonnes nouvelles reviendra tout à l'heure à 8h et à 9h sur Radio Pitchounes.
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5: Bon les copains, ça se passe comment vos vacances?
6: Oh, plutôt bien. Je réponds pour eux.
5: En même temps, je te posais pas vraiment la question. Parce
6: je
5: que
6: réponds
5: toi,
6: pour eux.
5: Au fait, c'était bien hier après-midi?
6: Le paddle?
5: Oui.
6: Incroyable.
5: T'étais où alors?
6: Je
5: parce que
6: pas.
5: Tu savais pas exactement si tu allais aller dans l'océan Indien ou ailleurs. Alors, dis-nous.
6: Je suis parti en bordure d'océan en France.
5: Où ça?
6: Je suis parti à La Rochelle.
5: Ah oui, c'est pas tout à fait la même chose. C'est pas l'océan Indien.
6: Non, c'est l'océan Atlantique. Atlantique.
5: T'es sûr?
6: Pacifique, ça s'appelle.
5: Il y a la Manche en haut, il y a la Méditerranée en bas, et ça doit être l'Atlantique, effectivement, côté de La Rochelle.
6: Exact.
5: Il n'y a pas le Pacifique en France.
6: Non.
5: Non.
6: C'est l'Atlantique à gauche.
5: Oh, qu'on n'est pas bon, qu'on n'est pas bon. On va retourner à l'école là-bas. Je suis sûr que les copains qui nous écoutent étaient en train de te dire.
6: Oh, pas l'Atlantique.
5: Évidemment, ils l'ont appris cette année à l'école. Allez, le blind test des animaux arrive. J'ai dit bonjour à Valentin, pas du tout.
7: Pas du tout, bah, salut les amis.
5: Bah, ça va bien, mon ami.
7: Et ça va très bien. Waouh. Wow. Oh, vous m'avez fatigué de bon matin.
5: D'entrée de jeu, comme
7: ça. Là, c'est le problème d'océan.
5: C'est parce que tu manges trop de gâteaux.
7: Moi, j'aime pas
5: donc
7: ça.
5: T'es ah oui, non. Regarde ton petit paquet de
7: palais. C'est pas un gâteau, là. C'est un biscuit.
5: De galettes.
7: Et ça fait deux semaines qu'il est là.
5: Non, ça fait pas. Oui, un petit peu. Non, mais non, t'en as arraché d'autres.
7: C'est vrai.
5: Bon. Le blind test des animaux, c'est tout à l'heure à 7h15. L'actu ludique, ce sera à 7h45. L'agenda de vos vacances à 7h30 et à 8h30. On jouera aux quelques notes de musique à 8h15. Et je vous raconterai le hamster à 8h45. Voilà en gros pour le sommaire de votre émission. Mais votre émission va commencer en douceur et en beauté avec de la bonne musique. Le bon son, c'est sur Radio Pitchoun pour vous les copains.

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2: 7h15, bienvenue, bel été, bonne matinée à l'écoute de Radio Pitchoun. Qui dit jeudi, qui dit 7h15, qui dit Valentin et son blind test des animaux.
3: Le blind test des animaux, ce sont des animaux qui vont faire leur cri.
2: Wouh, à vous.
3: Wouh. Un peu comme ça.
2: Voilà.
3: Mais peut-être que ça sera un petit peu plus dur que un... Donc vous allez devoir écouter...
2: Est-ce que j'ai imité au moins
3: La perruche cendrée.
2: D'accord. Ok, bon, j'avais rien imité, donc si tu penses que c'est la perruche cendrée, je suis...
3: Je sais même pas si ça existe, une
2: d'accord.
3: perruche cendrée.
2: Tout à fait d'accord.
3: Mais je vais vérifier si ça existe, une perruche... Perruche...
2: P-E-2-R-U-C-H-E...
3: Cendrée.
2: Je connais la calopsite.
3: Non.
2: Mais...
3: Non, pas de perruche cendrée. Il y a des perruches cendres.
2: Ah bah c'est pareil.
3: Le jaco ou le perroquet cendré par contre. Ah. Le perroquet cendré ça
2: jaco.
3: Existe.
2: Jaco.
3: Mais bon en tout cas, je vous propose d'écouter donc ces bruits d'animaux. Arrêtez-vous. À vous d'écouter les bruits des animaux. J'enlève la petite musique. C'est parti pour le premier bruit.
2: C'est le même. On dirait ma femme qui ronfle. Non, je plaisante, ma chérie. Elle écoute, je t'embrasse. Donc, on peut le réécouter ou pas?
3: Bien sûr qu'on peut le réécouter.
4: C'est un bâton qui démarre pas.
2: C'est pas un hippopotame?
3: Non, ce n'est pas un hippopotame.
2: J'en sais rien.
3: C'est un animal qui marche. Sur la terre.
2: Ah, et qui vit. Pas un rhinocéros?
3: Non. Quelque chose de. Un camélidé. C'est un dromadaire.
2: Ah, bah oui.
3: Oui.
2: Oh là là. Pas de points.
3: Dromadaire. Pas de points.
2: Pas facile.
3: Deuxième animal.
4: Une famille de Francis.
2: Non, ce sont des manchots, ça.
3: Non, ce ne sont pas des manchots.
2: Des pingouins?
3: Non.
2: Ça ressemble à des manchots pourtant. Un indice peut-être?
3: C'est un animal blanc.
4: Un cygne?
2: Non, ça fait pas ça les cygnes.
3: Si.
2: Ça fait ça les signes.
3: C'est une bonne réponse,
2: non,
3: Francis.
2: Là, j'étais pas dans les signes. Moi.
3: Un point pour Francis.
2: J'ai pas eu de signe.
3: Et du coup, vu que t'étais tellement sûr que c'était pas un signe, tu vas m'imiter le signe, s'il te plaît.
2: D'accord. Attends, je m'imprègne. Attention.
4: On dirait une poule.
2: Oui, bah il y a un mélange de signes et de poules. Je suis le vilain petit canard qui me transforme en signe. Peut-être que je suis juste le vilain petit canard.
4: C'est une poule, non.
2: Pour l'instant, c'est pas bon. Pas
3: un
2: très,
3: point
2: très bon.
3: Pour Francis, zéro pour Guillaume. Attention, nouvel animal.
2: Oula, mais où c'est que tu vas les chercher? Il fait quoi là? Il va pas bien, hein? On a l'impression qu'il est pas heureux. J'en sais rien. Honnêtement, je n'ai. Le zèbre?
3: C'est une bonne réponse, Guillaume. C'est un zèbre.
2: Alors, le zèbre qui fait donc partie de la famille des équidés, et pourtant, il n'a pas du tout le même cri qu'un cheval. Hein,
3: si j'avais mis le hennissement, c'est comme ça qu'on dit?
2: Oui, c'est plus. Ça.
3: Voilà, classique, ça aurait été trop facile. Et ça aurait été un cheval. Donc,
2: et vous savez quelle est la réelle différence entre un cheval et un zèbre?
3: Sa crinière.
2: Non, c'est que le zèbre ne se domestique pas. Jamais vous trouverez un zèbre domestiqué. C'est-à-dire que même dans les zoos, ils ne sont pas domestiquables. Ils sont un peu des rebelles de la société.
3: Ils sont là, tranquilles.
2: Ah oui, mais alors, essaye d'en choper un, tu vas voir. C'est pas demain la veille. Ils ont des caractères, mais comme ça.
3: Comme
2: voilà.
3: Ça,
2: bonk. Comme Francis.
3: Des caractères bonk.
2: Comme, non, un caractère de Francis.
4: C'est moi.
2: Tu vois ce que c'est que
4: Francis.
2: Le caractère de Francis. Alors, autre ou pas?
4: Oui.
2: Alors, on y va.
3: Pourquoi tu réponds à ma place, Francis? Ça veut dire que t'as regardé?
2: Bah, je pense qu'il regarde un peu de temps en temps.
4: Un pigeon.
2: Il roucoule, oui, c'est ça. Donc, il dit le pigeon. Moi, je vais dire la tourterelle, histoire de changer un peu.
3: C'était le pigeon.
2: Ah, bah, ça aurait pu être une tourterelle qui roucoule aussi. Mais
3: et
2: bon, voilà,
3: oui.
2: Il fallait bien trouver deux réponses différentes.
3: Et félicitations, Francisco.
2: Qui donc remporte cette manche du blind test des animaux.
3: Bravo.
2: Dis donc, bravo à toi en tout cas. Et puis évidemment, la suite du Club de Pichoun, c'est dans quelques minutes. Mais pour l'instant, on va aller prendre un petit café en ce qui me concerne, un petit chocolat supplémentaire, puisque c'est l'heure de la musique dans le Club de Pichoun sur
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2: Les amis, je ne sais pas ce que vous allez faire ce week-end. Peut-être que vous avez du mal à trouver à vos activités. Eh bien, c'est l'heure de l'agenda.
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4: Salut les Pitchouns et bienvenue dans ce nouvel agenda des sorties. À Disneyland, les Pitchouns plongent dans un univers encore plus magique avec le tout nouveau land inspiré de la Reine des Neiges, au cœur de la future zone immersive de type Arendelle. Les enfants se retrouvent projetés dans un décor digne du film avec des montagnes enneigées, un village féerique et une ambiance glacée totalement immersive où tout est pensé pour faire briller les familles. Entre les attractions, les animations et les rencontres avec les personnages, les Pitchouns vivent un véritable rêve au royaume d'Arendelle. Et bien sûr, on n'oublie pas le petit Olaf, un robot animé qui représente parfaitement les mouvements de notre bonhomme de neige préféré. Ensuite, direction le Futuroscope. Près de Poitiers, les familles plongent dans des attractions futuristes avec écran géant, expérience en 4D et simulateurs incroyables. Les Pitchouns adorent les aventures immersives, les spectacles et les animations pleines d'effets spéciaux. Une sortie spectaculaire pour toute la famille et à ne pas oublier que le Futuroscope possède désormais son parc aquatique parfait pour cet été. Et enfin, rendez-vous à Walibi Rhône-Alpes. Les enfants profitent d'attractions à sensations, de jeux aquatiques et de spectacles remplis d'énergie. Entre montagnes russes et attractions familiales, les Pitchouns vivent une journée pleine d'adrénaline et de rire. Parfait pour ceux qui aiment les sensations fortes. Et voilà les enfants, vous savez tout de cet agenda des Pitchouns. Quant à moi, je vous dis à la semaine prochaine.
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3: Quelles sont les nouveautés en matière de livres, en matière de jeux vidéo, en matière de jeux plateau à avoir absolument chez soi? 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
4: Salut les Pitchouns et bienvenue dans cette nouvelle actu ludique, la chasse aux couleurs. Aujourd'hui, on parle d'un nouveau jeu que l'on peut tous faire sans vraiment besoin de matériel. Le but, trouver des objets autour de vous en fonction des couleurs demandées. Rouge comme une fraise, vert comme une feuille, jaune comme le soleil. C'est simple, rigolo et ça fait marcher les yeux et les jambes. Vous pouvez jouer à plusieurs ou en solo, un adulte ou un enfant donne une couleur et les autres doivent vite trouver un objet de cette couleur. Le plus rapide marque un point. À la maison, dans le jardin, au bord de la mer ou en forêt, la chasse aux couleurs, c'est partout, tout le temps et pour tous les âges. Et en plus, ça apprend à observer, à décrire et à se repérer dans l'espace, sans écran et en s'amusant. La chasse aux couleurs est un super jeu à faire et à essayer pendant les vacances d'été, profiter du beau soleil à l'extérieur. Et voilà les Pitchouns, vous savez tout de cette actu ludique. Quant à moi, je vous dis à bientôt.
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1: Dans quelques minutes, les copains, nous jouerons ensemble aux quelques notes de musique. Mais pour l'heure, il est 8h, l'actu insolite mais toujours réelle. C'est avec Ambre et Tristan dans le journal des Pitchouns.
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4: Salut nos petits pitchouns! Aujourd'hui, on vous emmène en Méditerranée, au large de l'île d'Elbe, où des pêcheurs italiens viennent de pêcher dans leur filet une étrange espèce.
5: Salut!
4: Oh, mais qu'est-ce que c'est que ça? Tu as vraiment une drôle de tête!
5: Oui, c'est normal, je suis un requin-cochon. Un mammifère avec un corps de requin, mais une tête de cochon.
4: Alors, tu es vraiment étrange, et tu n'es pas très grand.
5: Non, je mesure 1m50. Je suis un peu plus grand qu'un pitchoun, mais je suis très gentil.
4: Je savais même pas que tu existais, tu es vraiment un drôle d'animal.
5: Non, les gens n'ont pas l'habitude de me voir, car d'habitude, je nage très très loin et très profond. 600 ou 700 mètres de profondeur.
4: Un requin avec une tête de cochon, décidément, la nature nous surprendra toujours. À demain, les pitchouns, pour une actu tout aussi bizarre, drôle, insolite.
5: Mais vrai, vrai.
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2: 8h15 sur Radio Pitchoun, c'est déjà la deuxième partie de cette émission et nous allons jouer au jeu qui s'appelle Quelques notes de musique. Le principe de ce jeu est très simple. Je vais vous faire écouter trois bandes originales de films de Disney ou de Pixar. Je vais avoir trafiqué un petit peu ces chansons. À vous quand même d'être plus rapide que Valentin et que Francis pour les trouver. Est-ce que vous êtes prêts?
3: Oh!
2: Francis, est-ce que l'on appelle sur les starting blocks? Est-ce que Valentin est prêt également?
4: Pas encore, il faut que je prépare, puisque moi je suis chargé de lancer les petites musiques. Ouais. Sachez que...
2: Alors, il peut pas tricher.
4: Voilà, ça s'appelle extrait 1, extrait 2, etc.
2: Extrait 3.
4: Il n'y a aucun problème. Je suis prêt, c'est bon.
2: Alors c'est parti, c'est quand tu veux, premier extrait.
4: Alors, le problème, c'est que cette musique, elle fait penser à plein de trucs.
2: Eh oui. Mais en même temps, elle est moins ralentie que les autres.
4: Oui.
2: Donc,
3: moi, je vais dire dinosaure.
2: Alors, Francis, qui a coupé la parole à Valentin, dit dinosaure. Valentin,
4: et je vais tenter Atlantide.
2: Est-ce que tu pensais dinosaure, toi, ou pas?
4: Non.
2: Non. Bon, alors, ça tombe bien, parce qu'autrement, j'aurais été un petit peu gêné.
4: Donc, je vais tenter Atlantide.
2: Dinosaure d'un côté pour Francis, Atlantide pour Valentin. Attention, réponse. L'un de vous deux a la bonne réponse.
4: Et je crois que c'est dinosaure.
2: Et celui qui a la bonne réponse, c'est... Francis! Effectivement, un point pour toi, c'est Francis et c'est Dinosaure de chez Disney. Un très beau dessin animé à voir et à revoir. Bien, ce n'est pas grave puisque rien n'est perdu, loin de là, il y a encore plein de points à remporter. Un point supplémentaire pour le deuxième extrait par exemple.
4: Didi Didi, là-haut. Married Life, le nom de la chanson. Si jamais tu veux la chanson en plus.
2: Non, ça, ce sera pour le troisième extrait. Là, on va voir si c'est un point déjà.
3: On la connaît par cœur, on aime trop cette chanson.
2: Attends, Francis, c'est une musique. Francis, ce n'est qu'une musique pour l'instant. Alors, c'est peut-être pas ça.
3: On sent ça.
2: Tu crois que c'est ça? Bon, alors, on écoute tout de suite la réponse. Eh oui, Valentin, il aime beaucoup les musiques des années 20.
4: Non, j'aime bien cette musique parce que je l'ai eue pendant mon mariage, puisque c'est une chanson qui s'appelle Married Life. Du coup, je vous partage la petite anecdote.
2: Et donc, t'es marié pour la vie?
4: Eh ben, pour l'instant, oui.
2: C'est donc un point pour toi.
4: Exact.
2: Un point pour Valentin, un point pour Francis. Tout se joue maintenant puisque l'extrait va venir.
4: Est-ce qu'il faut crier la réponse ou faut lever la main pour ce dernier extrait?
2: Je pense que ce serait bien de lever la main.
4: D'accord.
2: Et de lever la main et de ne pas donner la réponse tout de suite.
4: D'accord.
2: Parce que honnêtement, ça vaut 3 points.
4: Ça sent que ça va dégainer vite quoi.
2: Ça vaut 3 points et c'est très simple. Attention, 3, 2, 1, top.
3: Moi.
2: Alors ce sera Valentin. Non, Valentin.
3: Pourquoi?
2: Parce que c'est comme ça.
3: On s'en entend, on partage.
2: Non.
3: Allô, s'il te plaît, Valentin, on partage.
2: Non.
3: Laisse-moi
2: le temps. On n'a rien entendu, les copains, ils n'ont rien entendu. Remets, s'il te plaît. Dis-donc.
3: On remet le compteur à zéro?
2: Non, mais pas le
3: compteur. Demande une seule famille.
2: Stop. Tu vas donner une réponse, je ne pourrais pas la valider. Je ne pourrais pas la valider.
3: Quoi qu'il arrive.
2: Valentin, s'il te plaît.
4: Tu me donnes quoi en échange sans partage?
2: Non, mais ça va pas ou quoi?
3: Je te donne accès au globe magique pendant une semaine.
2: Où?
4: C'est intéressant ça quand même. T'aurais fait quoi à ma place?
2: Moi j'aurais tout donné, j'ai dit allez vas-y prends.
4: Allez, on partage.
2: Prends les 3 points moi.
3: Je peux dire?
2: Oui vas-y.
3: C'est Phil Collins entre deux mondes de Tarzan.
2: Et c'est une bonne réponse, applaudissements pour Valentin et Francis.
3: Je mettrai ton empreinte digitale pour une semaine Valentin, parce qu'il ne faut pas me prendre pour un jambon non plus.
2: Pourquoi? Je peux pas participer?
3: Quoi, tu veux faire de la magie moi?
2: Bon bah c'est parfait en tout cas, ça veut dire quoi? Ça veut dire que tout le monde a gagné cette semaine ou pas?
3: Non.
2: Non. J'ai pas dit
4: il
2: ça.
4: Il a gagné apparemment.
2: J'ai pas dit ça. Bon, en tout cas, quoi qu'il arrive, bravo à toi, Francis. Bravo à toi également, Valentin. Et je vous offre cette chanson, la chanson, la bande originale du film Tarzan, tout de suite, interprétée par Phil Collins, Entre deux mondes, sur Radio Pitchoun.

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2: Vous écoutez Radio Pitchouns, merci d'être avec nous. 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
4: Salut les Pitchouns et bienvenue dans ce nouvel agenda des sorties. À Disneyland, les Pitchouns plongent dans un univers encore plus magique avec le tout nouveau Land inspiré de la Reine des Neiges, au cœur de la future zone immersive de type Arendelle. Les enfants se retrouvent projetés dans un décor digne du film avec des montagnes enneigées, un village féerique et une ambiance glacée totalement immersive où tout est pensé pour faire briller les familles. Entre les attractions, les animations et les rencontres avec les personnages, les Pitchouns vivent un véritable rêve au royaume d'Arendelle. Et bien sûr, on n'oublie pas le petit Olaf, un robot animé qui représente parfaitement les mouvements de notre bonhomme de neige préféré. Ensuite, direction le Futuroscope. Près de Poitiers, les familles plongent dans des attractions futuristes avec écran géant, expérience en 4D et simulateur incroyable. Les Pitchouns adorent les aventures immersives, les spectacles et les animations pleines d'effets spéciaux, une sortie spectaculaire pour toute la famille et à ne pas oublier que le Futuroscope possède désormais son parc aquatique parfait pour cet été. Et enfin, rendez-vous à Walibi Rhône-Alpes. Les enfants profitent d'attractions à sensations, de jeux aquatiques et de spectacles remplis d'énergie. Entre montagnes russes et attractions familiales, les Pitchouns vivent une journée pleine d'adrénaline et de rire. Parfait pour ceux qui aiment les sensations fortes. Et voilà les enfants, vous savez tout de cet agenda des Pitchouns. Quant à moi, je vous dis à la semaine prochaine.
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2: 8h45, nous allons parler sur Radio Pitchoun d'animaux et comment décrire l'animal du jour. Il est à peu près de la taille d'une grosse souris. Il est donc bien plus petit qu'un cobaye ou qu'un lapin. Ça, c'est le premier indice. Sa température corporelle varie entre 37 et 38 degrés. Et il a un mode de vie nocturne, faut le savoir. Il possède 16 dents qui poussent en permanence. Alors, tu penses à quoi ?
3: Je pense à ça.

0: Eh oui, bonsoir, petit mystère au grand aventure. Eh bien, on va en savoir un peu plus, justement, sur le hamster, puisque c'est l'animal qui est mis à l'honneur tout de suite. Bon, raconte-moi les animaux.
1: Guillaume.
0: Oui.
1: Est-ce que tu pourrais me raconter une histoire?
0: D'accord, mais pas n'importe quelle histoire. Je vais te raconter les animaux. Écoute, ferme les yeux. C'est quoi ce bruit bizarre? Oh, mais c'est un hamster.
2: Pourquoi porte-t-il ce nom?
0: Pour répondre à ta question, il faut comprendre son origine. Le nom hamster est un nom allemand qui signifie « entassé » ou « amassé ». Et il a été appelé comme ça car c'est un animal qui amasse des quantités incroyables de nourriture dans ses abajoues, qui sont ses grandes poches qui vont de la bouche jusqu'au devant des épaules. Ensuite, le hamster va les entasser dans son terrier, et ce, afin de faire des réserves.
2: Que mange-t-il?
0: Le hamster mange surtout des végétaux comme les feuilles, les racines et les graines. Il va également manger du foin, de petits insectes, des fruits, mais également des légumes. C'est un rongeur, donc il va très souvent ronger des aliments durs comme le bois ou les coques de noix afin d'user ses dents. En effet, les dents des rongeurs, que ce soit le cochon d'Inde ou le hamster, poussent tout au long de leur vie. C'est donc pour eux une nécessité de toujours grignoter, sinon leurs dents crèveraient leur palais et ils ne survivraient pas.
2: Où peut-on les trouver dans la nature?
0: Tout d'abord, les hamsters sont des animaux qui ne sont actifs qu'à la tombée de la nuit. Donc, si on veut pouvoir les observer, mieux vaut être bien équipé pour une vision nocturne. Enfin, on peut les observer en Afrique du Nord, en Europe, au Moyen-Orient, en Sibérie et en Chine. On les observera dans des régions où ils peuvent creuser, car ce sont des animaux qui se terrent dans le sol, dans les terriers. On peut donc les trouver dans les déserts, dans les steppes, dans les champs, mais également dans les zones rocheuses qui seront donc d'excellentes aires d'observation pour toi.
2: Combien d'espèces existent-ils ?
0: Il existe plus de 500 espèces différentes de hamsters. Chacune a ses particularités avec des différences de taille, d'apparence et encore de comportement. 5 d'entre elles peuvent être adoptées. Le hamster doré, le hamster russe, le hamster de Roborovski, le hamster chinois et le hamster sibérien. Il faut savoir qu'il existe en France un hamster sauvage qu'on ne peut pas avoir à la maison et qui est en danger critique d'extinction. C'est le grand hamster d'Alsace. Cet animal emblématique, autrefois surnommé la marmotte de Strasbourg, a presque disparu de notre joli pays. Hier classé parmi les espèces nuisibles et à ce titre éliminé, eh bien, le petit animal a sévèrement été mis à mal par la monoculture du maïs, réduisant considérablement ses derniers habitats. Depuis 1993, et ça c'est une bonne nouvelle, puisque c'est une espèce protégée en France.
2: Vit-il en couple ?
0: Le hamster est polygame, c'est-à-dire que les mâles et les femelles n'ont pas de partenaire précis. À la saison des amours, les mâles hamsters vont d'un terrier à l'autre à la recherche de femelles réceptives. En revanche, hors période de reproduction, le hamster vit seul dans un terrier qu'il aura creusé.
2: Combien de petits a la maman ?
0: Le nombre de petits par portée est très variable, pouvant aller jusqu'à 13, avec une moyenne quand même de 5 à 7 petits. Les petits sont allaités 3 semaines environ et deviennent adultes à 6 ou 8 semaines. Enfin, les femelles auront 2 à 3 portées par an, et ce après une courte gestation de 15 à 22 jours.
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1: Merci Francis, merci également Valentin de ta participation depuis...
2: Merci Guillaume, merci Guillaume.
1: Merci la famille, merveilleux, magnifique, merci la technique, merci à la présidence de la chaîne, merci tout le monde, merci, vous êtes merveilleux.
2: Toujours
1: et on
2: vous.
1: Se retrouve
2: toujours la banane.
1: Demain à partir de 7h pour une nouvelle émission pleine de bonheur avec le qui suis-je dès 7h15, les sorties ciné de la semaine à 7h45, nous en ferons un point de l'agenda de vos vacances, l'agenda pour tout savoir sur ce qui se passe près de chez vous à 7h30 et à 8h30, les histoires de Francis à 8h15 et puis j'aurai le plaisir de vous raconter les araignées demain à 8h45 dans Raconte-moi les animaux. Merci Francis, merci Valentin. On se retrouve demain. On va laisser notre place évidemment à Ambre et Tristan pour le journal des Pitchounes. Et on vous rappelle que le prochain rendez-vous avec votre émission sur la bonne humeur, c'est tout à l'heure à 17h avec Valentin dans L'école est finie.
3: Salut.
1: Merci, à demain.
2: Salut.
1: Salut.
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7: Salut nos petits pitchounes! Aujourd'hui, on vous emmène en Méditerranée, au large de l'île d'Elbe, où des pêcheurs italiens viennent de pêcher dans leur filet une étrange espèce.
8: Salut!
7: Oh, mais qu'est-ce que c'est que ça? Tu as vraiment une drôle de tête!
8: Oui, c'est normal, je suis un requin-cochon. Un mammifère avec un corps de requin, mais une tête de cochon.
7: Alors, tu es vraiment étrange, et tu n'es pas très grand.
8: Non, je mesure 1m50. Je suis un peu plus grand qu'un pitchoun, mais je suis très gentil.
7: Je ne savais même pas que tu existais, tu es vraiment un drôle d'animal.
8: Non, les gens n'ont pas l'habitude de me voir, car d'habitude, je nage très très loin et très profond, 600 ou 700 mètres de profondeur.
7: Un requin avec une tête de cochon, décidément, la nature nous surprendra toujours. À demain, les pitchounes, pour une actu tout aussi bizarre, drôle, insolite.
8: Mais vrai.
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1: Salut les Pitchouns et bienvenue dans cette nouvelle positive attitude. J'ai découvert quelque chose de super cool à propos des Jeux Olympiques de 2024. Ils ont utilisé des lits en carton pour que les athlètes puissent dormir. Et oui, tu as bien entendu, des lits faits en carton. Ces lits sont fabriqués à partir de cartons recyclables, ce qui veut dire qu'ils sont bons pour notre planète. Une fois que les Jeux sont terminés, ces lits sont recyclés au lieu de finir à la poubelle. En plus, même s'ils sont légers, ils sont très solides et peuvent supporter le poids d'un gros ours. Les athlètes dorment sur des matelas en mousse pour être bien à l'aise, et le meilleur, c'est qu'ils sont faciles à monter et à démonter, comme un jeu de construction. Cette idée montre à quel point c'est important de prendre soin de notre environnement et que l'on peut s'amuser tout en protégeant notre planète. Et voilà les Pitchouns, vous savez tout de cette positive attitude. Quant à moi, je vous dis à la prochaine.
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0: Guillaume ? Guillaume ?
1: Oui ?
0: Est-ce que tu pourrais me raconter une histoire ?
1: D'accord, mais pas n'importe quelle histoire. Je vais te raconter les animaux. Écoute, ferme les yeux. Imagine-toi nager à travers les rochers en mer. Devant toi, un nuage d'encre. Mais qui allons-nous découvrir à travers ?
2: Pourquoi la pieuvre crache-t-elle de l'encre ?
1: Pour s'enfuir. En projetant de l'encre, elle va créer un nuage épais, noir, et le prédateur ne saura plus où elle est. Cette encre est fabriquée par un organe dans lequel une glande sécrète de la mélanine qui va se mélanger au mucus et va former l'encre.
2: Quelle est la différence avec un poulpe ?
1: Il n'y en a aucune. La pieuvre est aussi appelée poulpe. C'est un invertébré, il ne possède pas d'os, ni de colonne vertébrale, et il a 8 bras.
2: Que mange-t-elle ?
1: La pieuvre se nourrit de crustacés, c'est-à-dire de crabes ou encore de homards, mais également de mollusques. Elle chasse au crépuscule, terrée dans des trous. Elle peut changer de couleur et se fondre dans son environnement. Elle attrape ses proies avec ses bras extensibles garnis de ventouses. Elle paralyse ensuite sa proie grâce à une toxine sécrétée par sa salive qu'elle injecte à l'aide de son bec. Bref, c'est un vrai super-héros.
2: Elle possède un bec ?
1: Oui, et c'est la seule partie dure de son corps. Elle possède un bec afin de pouvoir percer les coquilles les plus dures et ainsi aspirer la chair.
2: Comment respire-t-elle ?
1: La pieuvre respire de la même manière que les poissons. Elle respire de l'eau qui passe dans des branchies. Ainsi, l'oxygène présent dans l'eau l'aide à respirer.
2: Où vit-elle ?
1: La pieuvre vit sur les fonds sableux entre 30 et 150 mètres de profondeur. À l'arrivée du printemps, elle migre vers la côte où elle s'installe dans une faille ou une crevasse entre les roches. On la retrouve sur le littoral méditerranéen et atlantique.
2: Peut-elle changer de couleur ?
1: Pour prendre la couleur du fond, les pieuvres changent à volonté et instantanément de couleur et de texture. Et ceci grâce à des milliers de cellules remplies de pigments que l'on appelle les chromatophores. Chaque chromatophore est un sac rempli de pigments capable de se contracter ou de s'étendre. Si les pigments sont rassemblés au centre de la cellule, celui-ci est invisible. S'ils sont dispersés, elles se colorent. Plus en profondeur, d'autres cellules, les iridophores, réfléchissent comme des miroirs à la lumière extérieure et donnent à l'animal son aspect scintillant. En masquant ou en découvrant ainsi les couches profondes de sa peau, la pieuvre modifie sa couleur en totalité ou par tâche.
2: À quoi leur servent leurs ventouses ?
1: Ces ventouses lui servent à se déplacer, à s'accrocher, à palper, à goûter son environnement, à capturer ses proies. Chaque ventouse a la forme d'une coupelle qui peut changer de volume grâce à de petits muscles. Au fond de la ventouse, un piston se rétracte et forme un vide lui permettant de s'agripper.
2: On dit qu'elle est intelligente. Est-ce vrai ?
1: Elle a en tout cas l'intelligence d'un jeune enfant. Toujours en désir de découvrir son environnement et d'apprendre énormément de choses, elle arrive par exemple à rentrer à l'intérieur de casiers posés par les pêcheurs, y manger les crabes et ressortir. Ou bien, lorsqu'elle est dans un aquarium, gare aux gardiens qui doivent redoubler de stratégie pour bloquer cet aquarium. Elle aura vite fait le tour et découvrir la sortie.
2: Pond-elle des œufs ?
1: Effectivement, on dit que la femelle est ovipare, c'est-à-dire qu'elle pond des œufs. Cette ponte a lieu au printemps et en été. La femelle se dévoue complètement pour ses œufs. Elle va s'arrêter de s'alimenter, protéger ses œufs, mais malheureusement, elle meurt peu de temps après. En effet, après l'éclosion, les jeunes doivent apprendre directement sur le terrain et découvrir par eux-mêmes la vie sous-marine.
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5: Bonjour, aujourd'hui, intéressons-nous à une maladie qui touche particulièrement les enfants. La varicelle. La varicelle est très contagieuse, car le virus responsable de cette maladie est particulièrement virulent et dispose de plusieurs moyens pour infecter les gens. Il se propage aussi bien par contact que dans l'air. Un simple contact avec des boutons de varicelle, qui sont littéralement remplis de virus, suffit donc à contracter la maladie. Il en est de même avec les mains sales, les ongles et tout contact avec une lésion de la peau. La varicelle s'attrape aussi en touchant un objet qui a été touché par une personne contaminée. Mais ce n'est pas tout. Le virus est aussi présent dans les voies respiratoires du malade. Et il est donc possible de le contracter par voie aérienne. Cela se produit par exemple lorsque les personnes contaminées toussent ou éternuent, libérant ainsi des gouttelettes remplies de virus dans l'air. Une fois respirées, ces gouttelettes relâchent le virus dans nos poumons où il va commencer à se propager. En fait, le malade n'est même pas obligé de tousser. Il arrive que le virus sorte avec la condensation de sa respiration. C'est ainsi que le simple fait de dormir ou de rester dans la même pièce qu'une personne atteinte de la varicelle peut causer la contagion. Mais ne vous inquiétez pas les enfants, la varicelle n'est pas dangereuse. Quasiment tous les enfants l'attrapent, ça gratouille, mais rien de dangereux. Et voilà, tu sais désormais pourquoi la varicelle est contagieuse. À bientôt pour une prochaine question.
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0: Salut les Pitchouns et bienvenue dans cette nouvelle actu ludique, la chasse aux couleurs. Aujourd'hui, on parle d'un nouveau jeu que l'on peut tous faire sans vraiment besoin de matériel. Le but, trouver des objets autour de vous en fonction des couleurs demandées. Rouge comme une fraise, vert comme une feuille, jaune comme le soleil. C'est simple, rigolo et ça fait marcher les yeux et les jambes. Vous pouvez jouer à plusieurs ou en solo, un adulte ou un enfant donne une couleur et les autres doivent vite trouver un objet de cette couleur. Le plus rapide marque un point. À la maison, dans le jardin, au bord de la mer ou en forêt, la chasse aux couleurs, c'est partout, tout le temps et pour tous les âges. Et en plus, ça apprend à observer, à décrire et à se repérer dans l'espace, sans écran et en s'amusant. La chasse aux couleurs est un super jeu à faire et à essayer pendant les vacances d'été, profiter du beau soleil à l'extérieur. Et voilà les Pitchouns, vous savez tout de cette actu ludique. Quant à moi, je vous dis à bientôt.
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1: Salut les Pitchouns et bienvenue dans cette nouvelle Actu Ciné. La célèbre cousine de Superman partira dans une immense aventure intergalactique entre vengeance, justice et combat spectaculaire face à une nouvelle menace redoutable. Kara Zor-El devra quitter son univers pour traverser plusieurs planètes inconnues et protéger ceux qu'elle aime. Le film devra aussi montrer une version plus puissante et plus indépendante de Supergirl avec de nombreuses scènes d'action dans l'espace. Mais ne vous inquiétez pas, nous aurons également droit à une étroite collaboration entre Superman et Supergirl au sein de ce film. Et quant à moi, je vous dis à la semaine prochaine et je vous laisse découvrir la bande-annonce.
2: Cette fois, t'as réussi à presque pas en mettre à côté du journal. C'est bien, mon chien.
3: Kara Zor-El. Je fais le vœu solennel que cette année sera la meilleure que j'ai vécue jusqu'ici. Et soyons honnêtes, mon loulou, vu toutes celles qu'il y a eu avant, ce sera pas très dur.
4: J'ignorais que des kryptoniens avaient survécu. Cela fait quoi de tout perdre en une journée ?
5: Krypton a pas disparu en un jour. Les dieux ne sont pas si cléments.
6: Ok, je crois que tout ça risque de très mal se terminer.
5: Pour vous, je veux dire.
4: D'autres ont-ils des pouvoirs sur ta planète ?
6: Non, en tout et pour tout, on est deux.
4: Superman, comment est-il ?
6: Il voit ce qu'il y a de bon en chacun.
5: Moi, je vois la vérité.

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1: Salut les Pitchouns et bienvenue dans ce nouvel agenda des sorties. À Disneyland, les Pitchouns plongent dans un univers encore plus magique avec le tout nouveau land inspiré de la Reine des Neiges, au cœur de la future zone immersive de type Arendelle. Les enfants se retrouvent projetés dans un décor digne du film avec des montagnes enneigées, un village féerique et une ambiance glacée totalement immersive où tout est pensé pour faire briller les familles. Entre les attractions, les animations et les rencontres avec les personnages, les Pitchouns vivent un véritable rêve au royaume d'Arendelle. Et bien sûr, on n'oublie pas le petit Olaf, un robot animé qui représente parfaitement les mouvements de notre bonhomme de neige préféré. Ensuite, direction le Futuroscope. Près de Poitiers, les familles plongent dans des attractions futuristes avec écrans géants, expériences en 4D et simulateurs incroyables. Les Pitchouns adorent les aventures immersives, les spectacles et les animations pleines d'effets spéciaux, une sortie spectaculaire pour toute la famille et à ne pas oublier que le Futuroscope possède désormais son parc aquatique parfait pour cet été. Et enfin, rendez-vous à Walibi Rhône Alpes. Les enfants profitent d'attractions à sensations, de jeux aquatiques et de spectacles remplis d'énergie. Entre montagnes russes et attractions familiales, les Pitchouns vivent une journée pleine d'adrénaline et de rire. Parfait pour ceux qui aiment les sensations fortes. Et voilà les enfants, vous savez tout de cet agenda des Pitchouns. Quant à moi, je vous dis à la semaine prochaine.
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2: À quoi ça sert de tout expliquer? C'est toujours pareil. Vous me répétez que je suis trop jeune

0: 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Salut les Pitchouns et bienvenue dans cette nouvelle positive attitude. J'ai découvert quelque chose de super cool à propos des Jeux Olympiques de 2024. Ils ont utilisé des lits en carton pour que les athlètes puissent dormir. Et oui, tu as bien entendu, des lits faits en carton. Ces lits sont fabriqués à partir de carton recyclable, ce qui veut dire qu'ils sont bons pour notre planète. Une fois que les Jeux sont terminés, ces lits sont recyclés au lieu de finir à la poubelle. En plus, même s'ils sont légers, ils sont très solides et peuvent supporter le poids d'un gros ours. Les athlètes dorment sur des matelas en mousse pour être bien à l'aise, et le meilleur, c'est qu'ils sont faciles à monter et à démonter comme un jeu de construction. Cette idée montre à quel point c'est important de prendre soin de notre environnement et que l'on peut s'amuser tout en protégeant notre planète. Et voilà les Pitchouns, vous savez tout de cette positive attitude. Quant à moi, je vous dis à la prochaine.
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3: Salut nos petits pitchounes. Aujourd'hui, on vous emmène en Méditerranée, au large de l'île d'Elbe, où des pêcheurs italiens viennent de pêcher dans leur filet une étrange espèce.
4: Salut.
3: Oh, mais qu'est-ce que c'est que ça? Tu as vraiment une drôle de tête.
4: Oui, c'est normal. Je suis un requin-cochon. Un mammifère avec un corps de requin, mais une tête de cochon.
3: Alors, tu es vraiment étrange et tu n'es pas très grand.
4: Non, je mesure 1m50. Je suis un peu plus grand qu'un pitchoun, mais je suis très gentil.
3: Je ne savais même pas que tu existais. Tu es vraiment un drôle d'animal.
4: Non. Les gens n'ont pas l'habitude de me voir, car d'habitude, je nage très très loin et très profond. 600 ou 700 mètres de profondeur.
3: Un requin avec une tête de cochon, décidément, la nature nous surprendra toujours. À demain, les pitchounes, pour une actu tout aussi bizarre, drôle, insolite.
4: Mais vrai, vrai.
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2: Salut les Pitchouns et bienvenue dans cette nouvelle Actu Ciné. La célèbre cousine de Superman partira dans une immense aventure intergalactique entre vengeance, justice et combat spectaculaire face à une nouvelle menace redoutable. Kara Zor-El devra quitter son univers pour traverser plusieurs planètes inconnues et protéger ceux qu'elle aime. Le film devra aussi montrer une version plus puissante et plus indépendante de Supergirl avec de nombreuses scènes d'action dans l'espace. Mais ne vous inquiétez pas, nous aurons également droit à une étroite collaboration entre Superman et Supergirl au sein de ce film. Et quant à moi, je vous dis à la semaine prochaine et je vous laisse découvrir la bande-annonce.

0: 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C'est bien, mon chien.
1: Moi, Cara Zorel. Je fais le vœu solennel que... cette année sera la meilleure que j'ai vécue jusqu'ici. Et soyons honnêtes, mon loulou, vu toutes celles qu'il y a eu avant, ce sera pas très dur. J'ignorais que des kryptoniens avaient survécu. Cela fait quoi de tout perdre en une journée? Krypton a pas disparu en un jour. Les dieux ne sont pas si cléments.
2: Ok, je crois que tout ça risque de très mal se terminer. Pour vous, je veux dire.
1: D'autres ont-ils des pouvoirs sur ta planète?
2: Non, en tout et pour tout, on est deux.
1: Superman, comment est-il?
2: Il voit ce qu'il y a de bon en chacun. Moi, je vois la vérité.

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2: Bonjour chers cohabitants de la planète Terre. Vous êtes encore un peu en forme? L'un de nos cohabitants de notre planète, c'est le pingouin. Donc, nous allons entrer dans une petite danse. Et ça s'appelle la danse des pingouins.

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6: Bonjour, aujourd'hui, intéressons-nous à une maladie qui touche particulièrement les enfants. La varicelle. La varicelle est très contagieuse, car le virus responsable de cette maladie est particulièrement virulent et dispose de plusieurs moyens pour infecter les gens. Il se propage aussi bien par contact que dans l'air. Un simple contact avec des boutons de varicelle, qui sont littéralement remplis de virus, suffit donc à contracter la maladie. Il en est de même avec les mains sales, les ongles et tout contact avec une lésion de la peau. La varicelle s'attrape aussi en touchant un objet qui a été touché par une personne contaminée. Mais ce n'est pas tout. Le virus est aussi présent dans les voies respiratoires du malade et il est donc possible de le contracter par voie aérienne. Cela se produit par exemple lorsque les personnes contaminées toussent ou éternuent, libérant ainsi des gouttelettes remplies de virus dans l'air. Une fois respirées, ces gouttelettes relâchent le virus dans nos poumons où il va commencer à se propager. En fait, le malade n'est même pas obligé de tousser. Il arrive que le virus sorte avec la condensation de sa respiration. C'est ainsi que le simple fait de dormir ou de rester dans la même pièce qu'une personne atteinte de la varicelle peut causer la contagion. Mais ne vous inquiétez pas les enfants, la varicelle n'est pas dangereuse. Quasiment tous les enfants l'attrapent, ça gratouille, mais rien de dangereux. Et voilà, tu sais désormais pourquoi la varicelle est contagieuse. À bientôt pour une prochaine question.
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avez 39 nouvelles demandes d'amis. Vous avez 120 nouveaux likes. Vous n'avez pas vu vos amis depuis 2 mois. Votre vie est digitale. LOL. LOL.

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1: Salut les Pitchouns et bienvenue dans cette nouvelle positive attitude. J'ai découvert quelque chose de super cool à propos des Jeux Olympiques de 2024. Ils ont utilisé des lits en carton pour que les athlètes puissent dormir. Et oui, tu as bien entendu, des lits faits en carton. Ces lits sont fabriqués à partir de cartons recyclables, ce qui veut dire qu'ils sont bons pour notre planète. Une fois que les Jeux sont terminés, ces lits sont recyclés au lieu de finir à la poubelle. En plus, même s'ils sont légers, ils sont très solides et peuvent supporter le poids d'un gros ours. Les athlètes dorment sur des matelas en mousse pour être bien à l'aise, et le meilleur, c'est qu'ils sont faciles à monter et à démonter, comme un jeu de construction. Cette idée montre à quel point c'est important de prendre soin de notre environnement et que l'on peut s'amuser tout en protégeant notre planète. Et voilà les Pitchouns, vous savez tout de cette positive attitude. Quant à moi, je vous dis à la prochaine.
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3: Salut nos petits pitchouns! Aujourd'hui, on vous emmène en Méditerranée, au large de l'île d'Elbe, où des pêcheurs italiens viennent de pêcher dans leur filet une étrange espèce.
4: Salut!
3: Oh, mais qu'est-ce que c'est que ça? Tu as vraiment une drôle de tête!
4: Oui, c'est normal, je suis un requin-cochon. Un mammifère avec un corps de requin, mais une tête de cochon.
3: Alors, tu es vraiment étrange, et tu n'es pas très grand.
4: Non, je mesure 1m50, je suis un peu plus grand qu'un pitchoun, mais je suis très gentil.
3: Je ne savais même pas que tu existais, tu es vraiment un drôle d'animal.
4: Non, les gens n'ont pas l'habitude de me voir, car d'habitude, je nage très très loin et très profond, 600 ou 700 mètres de profondeur.
3: Un requin avec une tête de cochon, décidément, la nature nous surprendra toujours. À demain, les pitchouns, pour une actu tout aussi bizarre, drôle, insolite.
4: Mais vrai.
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0: tout. On est des héros cosmiques, non?
1: Sansa.
0: Allez, viens. Rassure-toi, jamais personne ne remplacera un ours qui sent aussi bon que toi.
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0: joyeux non-anniversaire à moi.
1: À qui?
0: À moi.
1: À vous.
0: Un joyeux non-anniversaire à vous.
1: À moi?
0: Mais oui.
1: À moi.
0: Buvons du thé, encore du thé, en nous souhaitant, mon cher, un joyeux non-anniversaire.

0: Vous n'avez qu'un anniversaire, par an.
1: Un anniversaire seulement par an.
0: Oh, mais il y a 364 non-anniversaires.
1: Aujourd'hui, nous fêtons un de cela.
2: Alors, c'est aussi mon non-anniversaire aujourd'hui.
1: Bien sûr.
0: Oh, que le monde est petit, Dieu du ciel.
1: Alors, dans ce cas, joyeux non-anniversaire.
3: À moi.
0: À vous.
1: Un joyeux non-anniversaire.
3: À moi.
1: À vous.
0: Soufflez très fort sur la bougie et le vœu s'accomplit.

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3: Salut nos petits pitchounes. Aujourd'hui, on vous emmène en Méditerranée, au large de l'île d'Elbe, où des pêcheurs italiens viennent de pêcher dans leur filet une étrange espèce.
4: Salut.
3: Oh, mais qu'est-ce que c'est que ça? Tu as vraiment une drôle de tête.
4: Oui, c'est normal. Je suis un requin-cochon. Un mammifère avec un corps de requin, mais une tête de cochon.
3: Alors, tu es vraiment étrange et tu n'es pas très grand.
4: Non, je mesure 1m50. Je suis un peu plus grand qu'un pitchoun, mais je suis très gentil.
3: Je savais même pas que tu existais. Tu es vraiment un drôle d'animal.
4: Non, les gens n'ont pas l'habitude de me voir, car d'habitude, je nage très très loin et très profond. 600 ou 700 mètres de profondeur.
3: Un requin avec une tête de cochon, décidément, la nature nous surprendra toujours. À demain, les pitchounes, pour une actu tout aussi bizarre, drôle, insolite.
4: Mais vrai, vrai.
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5: La maison de Polochon. Polochon est un adorable ours en peluche. Et aujourd'hui, il est très content. Il s'en va en promenade avec Lucas. D'habitude, il reste bien au chaud à la maison. Mais pour une fois, Lucas a pris sa peluche préférée pour aller au parc. L'ourson est dans les bras du petit garçon. Il regarde à droite, à gauche et s'émerveille. Mais Lucas s'est endormi. Et malheureusement, Polochon se sent glisser le long de la poussette. Zut, il est tombé près d'un buisson. Que quelqu'un le ramasse! Mais personne n'a rien vu, ni maman, ni Lucas. Pauvre Polochon! Il essaie d'appeler, mais la poussette poursuit sa route sans lui. Le soleil se couche déjà et l'ourson est seul au milieu du parc. Mais qui va aider Polochon? La peluche s'assoit et se met à pleurer. Attiré par les pleurs, un gros chien approche.
6: Pourquoi pleures-tu?
5: Demande-t-il gentiment.
7: Je veux rentrer chez moi, sanglote Polochon.
5: Et il lui raconte toute son histoire. Ému, Nazca, le chien, décide alors de l'aider.
6: Ne t'inquiète pas, le rassure-t-il, nous allons retrouver Lucas.
5: Polochon s'installe sur le dos du chien et ensemble, ils font le tour du parc. Mais aucune trace de Lucas. Il croise alors un chat appelé Célio.
6: Sais-tu où est la maison de Lucas? Demande Nazca.
8: Non, je suis désolée, je ne sais pas où il habite.
5: Pourtant, il aimerait bien les aider. Polochon commence à désespérer.
7: Jamais je ne reverrai Lucas, dit-il en éclatant, en sanglots.
5: Mais si, nous te le promettons, lui répondent les animaux. Soudain, la peluche reconnaît l'entrée du parc.
7: C'est par là.
5: Voilà une piste que la troupe suit aussitôt. Le trio cherche la maison du petit garçon et, après avoir longtemps marché, il la trouve enfin. Polochon n'en revient pas, c'est la maison de Lucas. Nazca se met à aboyer et Célio à miauler. Et enfin, la porte s'ouvre. Lucas est fou de joie, il a retrouvé Polochon et gagné des amis. Et oui, Lucas a adopté Célio et Nazca.
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0: Dans le joli village de Bonneterre, il y avait une jeune fille qui s'appelait Dulcie. Dulcie n'avait pour toute famille que son très vieux grand-père et puis Simon, son petit frère. Tous trois vivaient heureux. Ce jour-là, c'est la fête à Bonneterre. Les forains sont arrivés, tout le monde rit, tout le monde joue. Dulcie se montre très forte au tir à l'arc. Elle est calme et habile, et les gens du village admirent son adresse. Mais soudain, un homme accourt. Malheur, malheur, Malagure est revenu, et il a enlevé le petit Simon. Malheur. Aussitôt, la fête s'arrête, et les gens murmurent épouvantés. Ah, encore Malagure, mais quand finira donc cette malédiction ? Loin de là, en effet, dans une sombre forêt régnait le terrible Malagure. Chaque année, Malagure venait jusqu'à Bonneterre pour voler un enfant. Il l'emmenait dans sa forêt et il le faisait travailler dur. Malagure, ainsi, avait déjà capturé beaucoup d'enfants. Ce soir-là, à Bonneterre, le grand-père de Dulcie se sent plein de tristesse. Pauvre petit Simon. Ah, je suis bien trop vieux pour aller combattre Malagure. Mais Dulcie a déjà pris sa décision. Nous n'allons pas nous laisser faire. Moi, j'irai délivrer mon petit frère. Le lendemain, un couteau dans sa poche, Dulcie se met en route et va jusqu'à la mer. Il y a là un pêcheur. Dulcie lui dit « Bonjour, je dois franchir la mer pour me rendre chez Malagure. Pourrais-tu m'emmener ?»« C'est dangereux, » dit le pêcheur. « Voyons si tu es assez rusé. Je suis solide et résistante, pourtant je ne tiens pas debout. Qui suis-je ?» Aussitôt Dulcie répond « La ficelle, enroulée à tes pieds !»« Bravo, dit le pêcheur, la ficelle est à toi. Monte, je vais t'emmener. » Et Dulcie part sur la mer, la vaste mer profonde et bleue. Une fois de l'autre côté de la mer, le pêcheur dit encore « Bonne chance, Dulcie, je t'attends ici. » Alors Dulcie s'éloigne par les rues du petit port. À l'autre bout du village, elle rencontre un mendiant. « Bonjour, je dois me rendre chez Malagure. Connais-tu le chemin ?»«
1: C'est dangereux. Voyons si tu es assez rusé. » « On peut me brûler, mais pas me noyer. Qui suis-je ?»
0: Aussitôt, Dulcie répond « Le bâton que tu tiens dans ta main ?»«
1: Bravo, le bâton est à toi. La forêt de Malagure se trouve là-bas, après le désert de sable. Va, le bâton te guidera. »
0: Et Dulcie part dans le désert. Le grand désert jaune et brûlant. Une fois de l'autre côté, Dulcie entre dans la forêt. Un hibou se tient là, au pied d'un arbre.
2: « Bonjour.
1: Dieu qu'il fait sombre ici.
2: Je cherche Malagure. Peux-tu me renseigner ?»«
3: Ouh, c'est dangereux, »
2: dit le hibou.
3: « Voyons si tu es assez rusé. » « Je suis plus faible que le jour, plus forte que la nuit. Qui suis-je ?»
0: Aussitôt Dulcie répond « La lanterne que je vois près de toi. »«
3: Bravo, la lanterne est à toi. Maintenant, prends ce sentier et suis-le jusqu'au bout. Mais sois prudente, car Malagure pourrait bien se transformer et te surprendre sans que tu le reconnaisses. »
0: Alors, Dulcie s'enfonce sous la nuit des grands arbres. Au cœur de la forêt, elle découvre enfin le repère de Malagure. Elle se cache et l'observe.
1: Horreur ! Là, dans une cage de bois, des enfants sont enfermés. Elle reconnaît Jean, Petit Paul et Simon, tous les enfants de Bonneterre que Malagure a enlevés.
0: Leur prison est suspendue à la branche d'un arbre et le terrible Malagure se tient juste au-dessous. Dulcie empoigne le bâton du mendiant, puis elle noue au debout la ficelle du pêcheur. Elle a maintenant un arc. Ensuite, elle coupe une petite branche. Elle en fait une flèche où elle attache son couteau. Dulcie tend bien son arc et elle tire. La flèche vole, va couper la corde qui retenait la cage tombe et se brise sur la tête de Malagure. Malagure est assommé et les petits prisonniers vont rejoindre Dulcie. Vite, il court sur le sentier. Plus vite, plus vite! Malagure pourrait se réveiller. Il ne faut pas qu'il nous rattrape. Ils sont presque sortis de la forêt. Mais tout à coup, il se passe une chose incroyable. Un chêne gigantesque se déplace à pas lourds et leur barre la route.
4: Bonsoir, petits enfants. C'est moi, l'arbre qui marche.
5: C'est Malagure, c'est sa voix. Mille malheurs, le hibou avait bien dit que Malagure pouvait se transformer.
0: Déjà, le chêne se penche en ricanant. Il prend Dulcie avec ses branches, elle est terrifiée, mais soudain, elle voit un trou dans l'arbre. C'est de là que sort la voix. Vite, elle lance sa lanterne dans la bouche de Malagure. Une épaisse fumée grise sort de la bouche du chêne. Il se met à tousser, plus fort que le tonnerre. Et à force de tousser, il recrache la lanterne. Mais il a eu si peur de prendre feu qu'il s'enfuit en courant. Dulcie et les enfants traversent le désert. Puis le pêcheur qui attendait les ramène à la maison. Et depuis ce jour, le village vécut heureux avec tous ses enfants.

0: Le chat Pablo. Pablo est un adorable petit chat. Mais il a un énorme problème. Il ne veut pas manger de souris. Dans la famille Matou, ce n'est pas possible de détester les souris. Alors maman a décidé de lui apprendre à chasser. Ce matin, première leçon, repérer les trous de souris. Pablo sait bien où ils sont, mais il ne veut pas fâcher maman. Alors il écoute bien sagement. À son tour, il montre à maman qu'il sait où se cachent les souris. Maman est très fière.
1: « Bravo, tu n'as plus qu'à attendre !»
0: dit-elle en s'éloignant. Pablo attend tout l'après-midi, mais point de souris à l'horizon. Il rentre donc bredouille à la maison. Maman déclare
1: « Ce n'est pas grave, demain, deuxième leçon !»
0: En effet, le lendemain, Pablo a droit à un second cours, attirer les souris. Maman lui montre comment faire un piège à souris. Pablo n'a aucune envie d'attraper une souris, mais il part quand même à la chasse et pour ne pas décevoir maman, il espère en attraper une. Il se poste devant un trou de souris et installe le petit bout de gruyère. Puis, il attend, attend et finit par s'endormir. À son réveil, le morceau de fromage a disparu.
2: Oh là là, Pablo est dans tous ses états. Que va dire maman s'il revient encore sans rien?
0: C'est alors qu'il aperçoit une toute petite souris en train de savourer le fromage. Alors, il s'approche doucement quand il entend
3: « Non, je sais que tu ne me mangeras pas !»
2: Surpris, Pablo s'arrête net. Mais comment sait-elle ça?
3: « Tu as la mine d'un chat qui déteste les souris !»
0: reprend Julie la souris.
1: « C'est vrai !»
0: avoue-t-il.
1: « Mais je dois en ramener une, sinon je vais être la risée de la famille !»
0: La souris propose à Pablo une solution, faire semblant. Le chat trouve l'idée géniale et les voilà tous les deux en route pour la maison. En chemin, ils font connaissance et se trouvent plein de points communs. Arrivé devant la maison de Pablo, la souris saute dans la gueule de son ami qui parade fièrement devant maman. Mais maman n'est pas dupe. Elle a bien vu les clins d'œil de Julie.
1: Allez, libère-la! J'ai bien compris que tu n'aimais pas les souris. On dirait même que tu t'es fait une amie.
0: Pablo fait descendre Julie et fait les présentations.
1: Oui, maman, je ne veux pas manger de souris, mais plutôt jouer avec Julie.
0: Maman a fini par accepter, même si cela paraît bizarre. Pablo, lui, est le plus heureux des petits chats. Il joue et mange du fromage avec sa copine Julie, la petite souris.
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0: C'est l'été. Sur la plage, il fait bon. Bull et Bob jouent dans le sable. Bull laisse couler le sable entre ses doigts. Comme c'est doux. C'est doux et ça vole un peu partout.
1: Aïe, tu me mets du sable dans les yeux, dit Bob. Donne-moi la pelle. Pas la jaune, c'est la mienne,
0: dit Bull.
1: Bon ben, donne-moi la bleue alors. Ah non, pas la bleue, dit Bull. Tiens, je te prête la jaune.

0: faire un beau château.
1: Bulle et Bob creusent, patouillent, trifouillent, pétrissent, tapotent. Ils creusent, patouillent, trifouillent, pétrissent, tapotent. Je trempe, tu verses. Je remue, tu patouilles. Je boulotte, tu gigotes. Je tasse, tu remplis. Je vide, on recommence. Allez, Bob! Je trempe, tu verses.
2: Tu verses.
1: Je remue. Tu patouilles.
2: Je boulotte.
1: Tu gigotes. Je tasse.
2: Tu remplis.
1: Je vide.
2: On recommence.
1: Allez, Bob! Dans le sable fin, ce qu'on s'amuse bien. Oh oui, oh oui, oh oui, oh oui, oh oui, oh oui, avec du sable et un...

0: Un genou dans le sable, Bob creuse autour du château.
1: Les chevaliers arrivent! Tu les entends, Bulle?
2: Ils galopent à cheval. Ils sont encore loin, mais quand même, hein?
0: Bob lève la tête.
2: Bulle a disparu. Bulle? Oh, elle est là-bas derrière le rocher. Mais qu'est-ce qu'elle a sur la tête?
0: Une grande algue qui lui fait de longs cheveux noirs.
3: Je suis la princesse du château!
0: Bob éclate de rire et il se remet à creuser.
2: Bulle, il n'y a plus d'eau, tu vas en chercher?
0: Bulle prend le seau et descend vers la mer. Ses pieds laissent de jolies traces dans le sable doux. Elle s'approche lentement de l'eau.
3: Ouh, c'est froid!

0: je mouille mes pouces. 2, je me trempe les pieds. 3, je prends le seau. 4, je le remplis d'eau. 5, je remonte au château.
1: 1, je mouille mes pouces. 2, je me trempe les pieds. 3, je prends le seau. 4, je le remplis d'eau. 5,
0: je remonte au château. Mais une grosse vague arrive. La mer monte! La mer monte!

0: sanglot.
1: Bulle et Bob courent chercher des merveilles, chacun avec un seau. Galets, plumes, coquillages, galets, plumes.

0: Galets, plumes, coquillages. Bulle et Bob reviennent au château et vident leurs trouvailles.
1: Un, je prends la plume 2, je la mets là. Un, je prends le galet 2, je le mets là. Un, ce coquillage 2, je le mets là. Un, je prends la plume 2, je la mets là.
0: Une plume sur chaque tour, des murets de galets, de l'eau tout autour. Mais qu'il est beau, qu'il est beau! Bulle regarde la mer.
2: Je suis la princesse, je garde le château.
3: Mais, oh, oh non, la mer arrive, elle va tout casser. Va-t'en, retourne au fond de la mer, va-t'en.

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0: Bull et Bob se sont assis dans le sable. Ils regardent la mer recouvrir le château.
1: « Il va où après, le château ?»
0: demande Bull.
1: « Ben, au pays des châteaux. Il y en a plein au fond de la mer. Les poissons habitent dedans. » « La chance !»

0: Bulle ne quitte pas le château des yeux. Puis elle se lève et va chercher quelque chose. Un petit galet en haut d'une des tours encore debout. Un petit galet joli comme tout.
1: Galet.

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0: Salut les Pitchouns et bienvenue dans cette nouvelle actu ludique, la chasse aux couleurs. Aujourd'hui, on parle d'un nouveau jeu que l'on peut tous faire sans vraiment besoin de matériel. Le but, trouver des objets autour de vous en fonction des couleurs demandées. Rouge comme une fraise, vert comme une feuille, jaune comme le soleil. C'est simple, rigolo et ça fait marcher les yeux et les jambes. Vous pouvez jouer à plusieurs ou en solo. Un adulte ou un enfant donne une couleur et les autres doivent vite trouver un objet de cette couleur. Le plus rapide marque un point. À la maison, dans le jardin, au bord de la mer ou en forêt, la chasse aux couleurs, c'est partout, tout le temps et pour tous les âges. Et en plus, ça apprend à observer, à décrire et à se repérer dans l'espace, sans écran et en s'amusant. La chasse aux couleurs est un super jeu à faire et à essayer pendant les vacances d'été, profiter du beau soleil à l'extérieur. Et voilà les Pitchouns, vous savez tout de cette actu ludique. Quant à moi, je vous dis à bientôt.

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1: Salut les Pitchounes et bienvenue dans ce nouvel agenda des sorties. À Disneyland, les Pitchounes plongent dans un univers encore plus magique avec le tout nouveau land inspiré de la Reine des Neiges, au cœur de la future zone immersive de type Arendelle. Les enfants se retrouvent projetés dans un décor digne du film avec des montagnes enneigées, un village féerique et une ambiance glacée totalement immersive où tout est pensé pour faire briller les familles. Entre les attractions, les animations et les rencontres avec les personnages, les Pitchounes vivent un véritable rêve au royaume d'Arendelle. Et bien sûr, on n'oublie pas le petit Olaf, un robot animé qui représente parfaitement les mouvements de notre bonhomme de neige préféré. Ensuite, direction le Futuroscope. Près de Poitiers, les familles plongent dans des attractions futuristes avec écrans géants, expériences en 4D et simulateurs incroyables. Les Pitchounes adorent les aventures immersives, les spectacles et les animations pleines d'effets spéciaux. Une sortie spectaculaire pour toute la famille et à ne pas oublier que le Futuroscope possède désormais son parc aquatique parfait pour cet été. Et enfin, rendez-vous à Walibi Rhône-Alpes. Les enfants profitent d'attractions à sensations, de jeux aquatiques et de spectacles remplis d'énergie. Entre montagnes russes et attractions familiales, les Pitchounes vivent une journée pleine d'adrénaline et de rire. Parfait pour ceux qui aiment les sensations fortes. Et voilà les enfants, vous savez tout de cet agenda des Pitchounes. Quant à moi, je vous dis à la semaine prochaine.
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L'un de nos cohabitants de notre planète, c'est le pingouin. Donc, nous allons entrer dans une petite danse. Et ça s'appelle la danse des pingouins.

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3: Salut nos petits pitchounes. Aujourd'hui, on vous emmène en Méditerranée, au large de l'île d'Elbe, où des pêcheurs italiens viennent de pêcher dans leur filet une étrange espèce.
4: Salut.
3: Oh, mais qu'est-ce que c'est que ça? Tu as vraiment une drôle de tête.
4: Oui, c'est normal. Je suis un requin-cochon. Un mammifère avec un corps de requin, mais une tête de cochon.
3: Alors, tu es vraiment étrange et tu n'es pas très grand.
4: Non, je mesure 1m50. Je suis un peu plus grand qu'un pitchoun, mais je suis très gentil.
3: Je ne savais même pas que tu existais. Tu es vraiment un drôle d'animal.
4: Non, les gens n'ont pas l'habitude de me voir, car d'habitude, je nage très très loin et très profond. 600 ou 700 mètres de profondeur.
3: Un requin avec une tête de cochon, décidément, la nature nous surprendra toujours. À demain, les pitchounes, pour une actu tout aussi bizarre, drôle, insolite.
4: Mais vrai.
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0: qui touche particulièrement les enfants. La varicelle. La varicelle est très contagieuse, car le virus responsable de cette maladie est particulièrement virulent et dispose de plusieurs moyens pour infecter les gens. Il se propage aussi bien par contact que dans l'air. Un simple contact avec des boutons de varicelle, qui sont littéralement remplis de virus, suffit donc à contracter la maladie. Il en est de même avec les mains sales, les ongles et tout contact avec une lésion de la peau. La varicelle s'attrape aussi en touchant un objet qui a été touché par une personne contaminée. Mais ce n'est pas tout. Le virus est aussi présent dans les voies respiratoires du malade. Et il est donc possible de le contracter par voie aérienne. Cela se produit par exemple lorsque les personnes contaminées toussent ou éternuent, libérant ainsi des gouttelettes remplies de virus dans l'air. Une fois respirées, ces gouttelettes relâchent le virus dans nos poumons où il va commencer à se propager. En fait, le malade n'est même pas obligé de tousser. Il arrive que le virus sorte avec la condensation de sa respiration. C'est ainsi que le simple fait de dormir ou de rester dans la même pièce qu'une personne atteinte de la varicelle peut causer la contagion. Mais ne vous inquiétez pas les enfants, la varicelle n'est pas dangereuse. Quasiment tous les enfants l'attrapent, ça gratouille, mais rien de dangereux. Et voilà, tu sais désormais pourquoi la varicelle est contagieuse. À bientôt pour une prochaine question.
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0: Guillaume ? Guillaume ?
1: Oui ?
0: Est-ce que tu pourrais me raconter une histoire ?
1: D'accord, mais pas n'importe quelle histoire. Je vais te raconter les animaux. Écoute, ferme les yeux. Imagine-toi nager à travers les rochers en mer. Devant toi, un nuage d'encre. Mais qui allons-nous découvrir à travers ?
2: Pourquoi la pieuvre crache-t-elle de l'encre ?
1: Pour s'enfuir. En projetant de l'encre, elle va créer un nuage épais, noir, et le prédateur ne saura plus où elle est. Cette encre est fabriquée par un organe dans lequel une glande sécrète de la mélanine qui va se mélanger au mucus et va former l'encre.
2: Quelle est la différence avec un poulpe ?
1: Il n'y en a aucune. La pieuvre est aussi appelée poulpe. C'est un invertébré, il ne possède pas d'os, ni de colonne vertébrale, et il a 8 bras.
2: Que mange-t-elle ?
1: La pieuvre se nourrit de crustacés, c'est-à-dire de crabes ou encore de homards, mais également de mollusques. Elle chasse au crépuscule, terrée dans des trous. Elle peut changer de couleur et se fondre dans son environnement. Elle attrape ses proies avec ses bras extensibles garnis de ventouses. Elle paralyse ensuite sa proie grâce à une toxine sécrétée par sa salive qu'elle injecte à l'aide de son bec. Bref, c'est un vrai super-héros.
2: Elle possède un bec ?
1: Oui, et c'est la seule partie dure de son corps. Elle possède un bec afin de pouvoir percer les coquilles les plus dures et ainsi aspirer la chair.
2: Comment respire-t-elle ?
1: La pieuvre respire de la même manière que les poissons. Elle respire de l'eau qui passe dans des branchies. Ainsi, l'oxygène présent dans l'eau l'aide à respirer.
2: Où vit-elle ?
1: La pieuvre vit sur les fonds sableux entre 30 et 150 mètres de profondeur. À l'arrivée du printemps, elle migre vers la côte où elle s'installe dans une faille ou une crevasse entre les roches. On la retrouve sur le littoral méditerranéen et atlantique.
2: Peut-elle changer de couleur ?
1: Pour prendre la couleur du fond, les pieuvres changent à volonté et instantanément de couleur et de texture. Et ceci grâce à des milliers de cellules remplies de pigments que l'on appelle les chromatophores. Chaque chromatophore est un sac rempli de pigments capable de se contracter ou de s'étendre. Si les pigments sont rassemblés au centre de la cellule, celui-ci est invisible. S'ils sont dispersés, elle se colore. Plus en profondeur, d'autres cellules, les iridophores, réfléchissent comme des miroirs à la lumière extérieure et donnent à l'animal son aspect scintillant. En masquant ou en découvrant ainsi les couches profondes de sa peau, la pieuvre modifie sa couleur en totalité ou par tache.
2: À quoi leur servent leurs ventouses ?
1: Ces ventouses lui servent à se déplacer, à s'accrocher, à palper, à goûter son environnement, à capturer ses proies. Chaque ventouse a la forme d'une coupelle qui peut changer de volume grâce à de petits muscles. Au fond de la ventouse, un piston se rétracte et forme un vide lui permettant de s'agripper.
2: On dit qu'elle est intelligente. Est-ce vrai ?
1: Elle a en tout cas l'intelligence d'un jeune enfant. Toujours en désir de découvrir son environnement et d'apprendre énormément de choses, elle arrive par exemple à rentrer à l'intérieur de casiers posés par les pêcheurs, y manger les crabes et ressortir. Ou bien, lorsqu'elle est dans un aquarium, gare aux gardiens qui doivent redoubler de stratégie pour bloquer cet aquarium. Elle aura vite fait le tour et découvrir la sortie.
2: Pond-elle des œufs ?
1: Effectivement, on dit que la femelle est ovipare, c'est-à-dire qu'elle pond des œufs. Cette ponte a lieu au printemps et en été. La femelle se dévoue complètement pour ses œufs. Elle va s'arrêter de s'alimenter, protéger ses œufs, mais malheureusement, elle meurt peu de temps après. En effet, après l'éclosion, les jeunes doivent apprendre directement sur le terrain et découvrir par eux-mêmes la vie sous-marine.

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1: Salut les Pitchounes et bienvenue dans ce nouvel agenda des sorties. À Disneyland, les Pitchounes plongent dans un univers encore plus magique avec le tout nouveau land inspiré de la Reine des Neiges, au cœur de la future zone immersive de type Arendelle. Les enfants se retrouvent projetés dans un décor digne du film avec des montagnes enneigées, un village féerique et une ambiance glacée totalement immersive où tout est pensé pour faire briller les familles. Entre les attractions, les animations et les rencontres avec les personnages, les Pitchounes vivent un véritable rêve au royaume d'Arendelle. Et bien sûr, on n'oublie pas le petit Olaf, un robot animé qui représente parfaitement les mouvements de notre bonhomme de neige préféré. Ensuite, direction le Futuroscope. Près de Poitiers, les familles plongent dans des attractions futuristes avec écran géant, expérience en 4D et simulateur incroyable. Les Pitchounes adorent les aventures immersives, les spectacles et les animations pleines d'effets spéciaux.

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3: Salut nos petits pitchouns! Aujourd'hui, on vous emmène en Méditerranée, au large de l'île d'Elbe, où des pêcheurs italiens viennent de pêcher dans leur filet une étrange espèce.
4: Salut!
3: Oh, mais qu'est-ce que c'est que ça? Tu as vraiment une drôle de tête!
4: Oui, c'est normal, je suis un requin-cochon. Un mammifère avec un corps de requin, mais une tête de cochon.
3: Alors, tu es vraiment étrange, et tu n'es pas très grand.
4: Non, je mesure 1m50. Je suis un peu plus grand qu'un pitchoun, mais je suis très gentil.
3: Je ne savais même pas que tu existais, tu es vraiment un drôle d'animal.
4: Non, les gens n'ont pas l'habitude de me voir, car d'habitude, je nage très très loin et très profond, 600 ou 700 mètres de profondeur.
3: Un requin avec une tête de cochon, décidément, la nature nous surprendra toujours. À demain, les pitchouns, pour une actu tout aussi bizarre, drôle, insolite.
4: Mais vrai.
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5: Aujourd'hui, c'est jeudi et c'est la journée des amis. Bonjour les copains, bonjour les copines, bienvenue dans L'école est finie en ce jeudi. J'espère que vous allez bien et que vous êtes en pleine forme. On se retrouve pour une nouvelle journée, une nouvelle après-midi surtout, puisque votre journée est déjà bien entamée. On se retrouve donc de 17h à 19h comme tous les jours pour L'école est finie, même pendant les vacances. En parlant de vacances, je vous souhaite à toutes et à tous d'excellentes vacances. On se retrouve aujourd'hui pour apprendre des choses grâce à l'actu ludique, le chiffre du jour. On continue notre semaine spéciale sur les chevaux et aujourd'hui on va apprendre les enfants que les chevaux ont une mémoire incroyable. On va également s'intéresser à la positive attitude au journal des Pitchouns, à l'actu ciné, à l'agenda et on terminera cette émission avec notre anecdote du jour. Vous connaissez tout le programme et comme d'habitude on vous le dit tout le temps, l'école est finie et les émissions sur Radio Pitchoun c'est d'abord et avant tout de la musique et la musique ça commence tout de suite.

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1: Dans l'école est finie, on adore jouer, mais on adore également parler de jeux. On adore parler de jeux vidéo, de jeux de société, de jouets, mais également de livres. Et grâce à l'actu ludique, c'est possible. On va pouvoir découvrir ce qu'il vient de sortir dans tous ces domaines. Et on découvre cette sortie, cette actualité, cette actu ludique surtout, tout de suite.
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3: Salut les Pitchouns et bienvenue dans cette nouvelle actu ludique, la chasse aux couleurs. Aujourd'hui, on parle d'un nouveau jeu que l'on peut tous faire sans vraiment besoin de matériel. Le but, trouver des objets autour de vous en fonction des couleurs demandées. Rouge comme une fraise, vert comme une feuille, jaune comme le soleil. C'est simple, rigolo et ça fait marcher les yeux et les jambes. Vous pouvez jouer à plusieurs ou en solo, un adulte ou un enfant donne une couleur et les autres doivent vite trouver un objet de cette couleur. Le plus rapide marque un point. À la maison, dans le jardin, au bord de la mer ou en forêt, la chasse aux couleurs, c'est partout, tout le temps et pour tous les âges. Et en plus, ça apprend à observer, à décrire et à se repérer dans l'espace, sans écran et en s'amusant. La chasse aux couleurs est un super jeu à faire et à essayer pendant les vacances d'été, profiter du beau soleil à l'extérieur. Et voilà les Pitchouns, vous savez tout de cette actu ludique. Quant à moi, je vous dis à bientôt.

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1: Le chiffre du jour, les pitchouns, on se retrouve aujourd'hui pour parler de la mémoire des chevaux. Les chevaux ont une mémoire exceptionnelle et notre chiffre aujourd'hui, c'est 4. 4, ça paraît peu, mais c'est aussi gigantesque dans notre cas. Une fois que les chevaux ont appris quelque chose, ils s'en souviennent pendant très longtemps. Certaines études ont montré que les chevaux peuvent se souvenir de personnes et d'endroits pendant plusieurs années et approximativement 4 ans, voire toute leur vie. Cela signifie, les enfants, que si vous avez un cheval, si vous faites de l'équitation, votre cheval va pouvoir se rappeler de vous, même après une longue période sans vous voir. Ce qui est vraiment spécial dans la relation entre les chevaux et les humains. Voilà pour notre chiffre du jour d'aujourd'hui. J'espère que vous avez appris quelque chose. Et si jamais, encore une fois, vous faites de l'équitation, ce chiffre va peut-être pouvoir vous rassurer. Si jamais vous devez arrêter de faire du cheval, par exemple pendant l'été, ne vous inquiétez pas, votre cheval ne va pas vous oublier. La musique, c'est tout de suite et on se retrouve dans quelques instants pour la positive attitude. Pour la positive attitude.
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1: La positive attitude, c'est l'heure de parler d'écologie, c'est l'heure de parler d'un geste responsable, c'est l'heure de parler de quelque chose de beau, de positif qui fait du bien au cœur dans toutes les circonstances et ça tombe bien puisque dans l'école est finie, c'est tous les jours et c'est surtout tout de suite la positive attitude.
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2: Salut les Pitchouns et bienvenue dans cette nouvelle positive attitude. J'ai découvert quelque chose de super cool à propos des Jeux Olympiques de 2024. Ils ont utilisé des lits en carton pour que les athlètes puissent dormir. Et oui, tu as bien entendu, des lits faits en carton. Ces lits sont fabriqués à partir de carton recyclable, ce qui veut dire qu'ils sont bons pour notre planète. Une fois que les Jeux sont terminés, ces lits sont recyclés au lieu de finir à la poubelle. En plus, même s'ils sont légers, ils sont très solides et peuvent supporter le poids d'un gros ours. Les athlètes dorment sur des matelas en mousse pour être bien à l'aise, et le meilleur, c'est qu'ils sont faciles à monter et à démonter, comme un jeu de construction. Cette idée montre à quel point c'est important de prendre soin de notre environnement et que l'on peut s'amuser tout en protégeant notre planète. Et voilà les Pitchouns, vous savez tout de cette positive attitude. Quant à moi, je vous dis à la prochaine.
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1: 18h sur Radio Pitchoun, c'est l'heure de votre journal préparé par Ambre et par Tristan. On va voyager aux quatre coins du monde pour tout connaître des dernières actualités. Le journal des Pitchoun, c'est tout de suite.
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5: Salut nos petits pitchouns! Aujourd'hui, on vous emmène en Méditerranée, au large de l'île d'Elbe, où des pêcheurs italiens viennent de pêcher dans leur filet une étrange espèce.
6: Salut!
5: Oh, mais qu'est-ce que c'est que ça? Tu as vraiment une drôle de tête!
6: Oui, c'est normal, je suis un requin-cochon. Un mammifère avec un corps de requin, mais une tête de cochon.
5: Alors, tu es vraiment étrange, et tu n'es pas très grand.
6: Non, je mesure 1m50. Je suis un peu plus grand qu'un pitchoun, mais je suis très gentil.
5: Je ne savais même pas que tu existais, tu es vraiment un drôle d'animal.
6: Non, les gens n'ont pas l'habitude de me voir, car d'habitude, je nage très très loin et très profond. 600 ou 700 mètres de profondeur.
5: Un requin avec une tête de cochon, décidément, la nature nous surprendra toujours. À demain, les pitchouns, pour une actu tout aussi bizarre, drôle, insolite.
6: Mais vrai, vrai.
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1: Dans l'école est finie, les Pitchouns, tous les jours vous allez pouvoir découvrir une sortie ciné ou une sortie vidéo à la demande. Comment ? Grâce à la chronique L'Actu Ciné. Toutes les dernières sorties cinéma et vidéo à la demande, c'est tout de suite sur Radio Pitchoun.
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3: Salut les Pitchouns et bienvenue dans cette nouvelle Actu Ciné. La célèbre cousine de Superman partira dans une immense aventure intergalactique entre vengeance, justice et combat spectaculaire face à une nouvelle menace redoutable. Kara Zor-El devra quitter son univers pour traverser plusieurs planètes inconnues et protéger ceux qu'elle aime. Le film devra aussi montrer une version plus puissante et plus indépendante de Supergirl avec de nombreuses scènes d'action dans l'espace. Mais ne vous inquiétez pas, nous aurons également droit à une étroite collaboration entre Superman et Supergirl au sein de ce film. Et quant à moi, je vous dis à la semaine prochaine et je vous laisse découvrir la bande-annonce.
4: Cette fois, t'as réussi à presque pas en mettre à côté du journal. C'est bien, mon chien.
5: Kara Zor-El. Je fais le vœu solennel que cette année sera la meilleure que j'ai vécue jusqu'ici. Et soyons honnêtes, mon loulou, vu toutes celles qu'il y a eu avant, ce sera pas très dur.
6: J'ignorais que des kryptoniens avaient survécu. Cela fait quoi de tout perdre en une journée ?
7: Krypton a pas disparu en un jour. Les dieux ne sont pas si cléments.
8: Ok, je crois que tout ça risque de très mal se terminer. Pour vous, je veux dire.
6: D'autres ont-ils des pouvoirs sur ta planète ?
8: Non, en tout et pour tout, on est deux.
6: Superman, comment est-il ?
8: Il voit ce qu'il y a de bon en chacun.
7: Moi, je vois la vérité.

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viendrai à la Nouvelle-Orléans et je deviendrai le king du swing, le meilleur de tous les temps. Et il y avait Louis Armstrong, Mr. Sidney Bechet. Terminé, ils sont dépassés, l'ex-alligator va se lâcher. Écoute.

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1: Dans l'école est finie, on adore parler de bons plans et on adore parler de bons plans sortis. Ces bons plans sortis sont regroupés dans un agenda qui vous ressemble, un agenda qui vous permet d'avoir plein de bonnes idées pour pouvoir sortir en famille. Place à l'agenda tout de suite et on se retrouve dans quelques minutes pour la suite de l'école est finie.
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3: Salut les Pitchouns et bienvenue dans ce nouvel agenda des sorties. À Disneyland, les Pitchouns plongent dans un univers encore plus magique avec le tout nouveau land inspiré de la Reine des Neiges, au cœur de la future zone immersive de type Arendelle. Les enfants se retrouvent projetés dans un décor digne du film avec des montagnes enneigées, un village féerique et une ambiance glacée totalement immersive où tout est pensé pour faire briller les familles. Entre les attractions, les animations et les rencontres avec les personnages, les Pitchouns vivent un véritable rêve au royaume d'Arendelle. Et bien sûr, on n'oublie pas le petit Olaf, un robot animé qui représente parfaitement les mouvements de notre bonhomme de neige préféré. Ensuite, direction le Futuroscope. Près de Poitiers, les familles plongent dans des attractions futuristes avec écrans géants, expériences en 4D et simulateurs incroyables. Les Pitchouns adorent les aventures immersives, les spectacles et les animations pleines d'effets spéciaux, une sortie spectaculaire pour toute la famille et à ne pas oublier que le Futuroscope possède désormais son parc aquatique parfait pour cet été. Et enfin, rendez-vous à Walibi Rhône-Alpes. Les enfants profitent d'attractions à sensations, de jeux aquatiques et de spectacles remplis d'énergie. Entre montagnes russes et attractions familiales, les Pitchouns vivent une journée pleine d'adrénaline et de rire. Parfait pour ceux qui aiment les sensations fortes. Et voilà les enfants, vous savez tout de cet agenda des Pitchouns. Quant à moi, je vous dis à la semaine prochaine.
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1: L'anecdote du jour, les Pitchouns, aujourd'hui nous allons parler de température et la température de l'atmosphère n'est pas du tout linéaire avec l'altitude. Qu'est-ce que ça veut dire les enfants? Il faut que je vous explique, on pense très souvent que plus on se rapproche de l'espace, plus on se rapproche du ciel tout simplement, plus il va faire froid. Ce n'est pas forcément une mauvaise réponse, mais ce n'est pas une vérité absolue. À 12 km d'altitude, l'altitude de croisière des avions, il fait moins 56 degrés les enfants. Dans la thermosphère, c'est la dernière couche de l'atmosphère qui s'étend jusqu'à une altitude d'environ 500 km. La température remonte à plus de 1200 degrés. La température varie de 300 degrés à 1200 degrés, mais la densité est tellement faible que pour un être humain, la température ressentie serait d'environ 25 degrés. La chaleur ressentie, les enfants, correspond à la quantité de chaleur qui est captée par notre corps à haute altitude, vu qu'il y a peu de molécules, même si elles sont très très chaudes, on reçoit très peu d'énergie et au final, on ne brûle pas et on n'a pas très chaud. Voilà, donc c'est comme des étincelles sur les gâteaux d'anniversaire. L'étincelle est à plus de 1000 degrés Celsius, mais comme ce n'est pas du tout une grande flamme, c'est une toute petite poussière incandescente, elle ne transporte que peu d'énergie et donc ça ne brûle pas. A l'inverse, un verre d'eau chaude à 90 degrés est donc beaucoup moins chaud que donc les 1000 degrés de la bougie d'anniversaire, mais si vous mettez votre main à l'intérieur, vous vous ferez très très mal, ne le faites absolument pas, mais il y a énormément de molécules d'eau chaude, donc vous allez vous brûler. Voilà comme quoi la science est absolument incroyable et en fonction de ce que votre corps ressent, eh bien ça ne sera pas forcément la réalité, puisque je vous le rappelle, il fait plus de 1000 degrés dans l'atmosphère, la thermosphère, la dernière couche de l'atmosphère, tout en haut dans le ciel. J'espère en tout cas les enfants que cette anecdote vous a plu, la musique c'est tout de suite et on se retrouve dans quelques minutes.
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1: L'école est finie, c'est terminé pour aujourd'hui les Pitchouns. On se retrouvera demain matin avec Guillaume et Francis pour une nouvelle émission et demain après-midi également pour une nouvelle émission. Mais cette fois-ci l'après-midi avec votre serviteur qui vous accompagnera entre 17h et 19h. Je vous fais à toutes et à tous de très très gros bisous. Passez une excellente soirée, amusez-vous bien, un très bon appétit si jamais vous commencez à passer à table. On se retrouve donc demain, je vous embrasse, ciao ciao.
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4: Salut nos petits Pitchouns. Aujourd'hui, on vous emmène en Méditerranée, au large de l'île d'Elbe, où des pêcheurs italiens viennent de pêcher dans leur filet une étrange espèce.
5: Salut.
4: Oh, mais qu'est-ce que c'est que ça? Tu as vraiment une drôle de tête.
5: Oui, c'est normal. Je suis un requin cochon. Un mammifère avec un corps de requin, mais une tête de cochon.
4: Alors, tu es vraiment étrange et tu n'es pas très grand.
5: Non, je mesure 1m50. Je suis un peu plus grand qu'un pitchoun, mais je suis très gentil.
4: Je savais même pas que tu existais. Tu es vraiment un drôle d'animal.
5: Non. Les gens n'ont pas l'habitude de me voir, car d'habitude, je nage très très loin et très profond. 600 ou 700 mètres de profondeur.
4: Un requin avec une tête de cochon, décidément, la nature nous surprendra toujours. À demain, les Pitchouns, pour une actu tout aussi bizarre, drôle, insolite.
5: Mais vrai.
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0: Pablo et le marchand de sable. Oh là là, le marchand de sable a la grippe. Il est au lit avec une terrible fièvre. Le marchand de sable ne pourra pas passer ce soir, dit la lune désolée.
1: Zut, les enfants ne vont pas réussir à s'endormir, ajoute Estelle, l'étoile.
0: Il faut trouver une solution, ajoute la lune. Oui, mais laquelle ? L'étoile et la lune réfléchissent. Le temps presse. Le soleil va bientôt se coucher et les enfants aussi. Estelle propose. Et Pablo, tu sais le petit garçon qui nous regarde dans son télescope ?
2: De toute façon, je ne vois pas d'autre solution. Alors essayons.
0: L'étoile part aussitôt voir Pablo.
1: Il est surpris mais ravi. Quelle chance pour lui !
0: Estelle l'emmène dans le ciel et lui explique sa mission. Remplacer le marchand de sable. Pablo espère être à la hauteur. Il prend alors le sac de sable, mais malheureusement, il est bien trop lourd.
3: « Je ne vais jamais y arriver !» dit-il tout déçu.
0: Le petit garçon a alors une idée. Il remplit ses poches avec le précieux sable et s'en va le lancer dans le ciel. Dès que son stock est épuisé, il retourne en chercher. Mais à ce rythme-là, Pablo sera vite fatigué. Estelle l'appelle.
4: « Je vais t'aider, monte sur mon dos !»
0: Pablo reprend du sable et obéit. Le voilà à cheval sur l'étoile. En riant, le petit garçon disperse le sable dans le ciel. Ensemble, ils arrivent vite à bout de cette drôle de mission. Ça y est, tous les enfants sont endormis. Sauf Pablo. Estelle le raccompagne chez lui, le regarde se coucher et souffle quelques grains de sable sur son lit. 1, 2, 3. Lui aussi s'est endormi. Mais ils se retrouveront demain. Le marchand de sable doit rester encore quelques jours au lit avant de reprendre sa tournée. Alors, si tu vois une étoile filer plus vite que la lumière, c'est sûrement Pablo et Estelle. Va vite te coucher avant qu'ils ne lancent du sable dans le ciel.

0: dans un pays lointain vivaient un roi et une reine. Ils avaient pour enfants 12 garçons, 12 frères. Or, la reine annonça à son mari qu'elle attendait un 13e enfant. Le roi, qui était de caractère bizarre, proclama à qui voulait l'entendre qu'il souhaitait avoir une fille comme seule héritière du royaume et que justement, si le nouveau-né était une fille, les 12 garçons devraient mourir afin de laisser le trône à leur sœur. La pauvre reine fut épouvantée par cette terrible nouvelle. Le plus jeune des fils lui demanda pourquoi elle était si triste. Alors sa mère le mit au courant de la cruelle décision du roi.
1: « Ne pleurez pas, ma mère. Mes frères et moi, nous saurons bien nous tirer de ce mauvais pas. »
0: Elle lui répondit.
2: « Partez tous vous cacher dans la forêt. Que l'un de vous monte dans un arbre et surveille le donjon du château. Si j'accouche d'un garçon, je ferai hisser un drapeau blanc et vous pourrez revenir. Si le drapeau est rouge, c'est qu'une fille sera venue au monde. Dans ce cas, fuyez le plus loin possible et disparaissez pour toujours. »
0: En larmes, elle embrassa ses 12 fils qui prirent le chemin de l'exil. Chacun à tour de rôle, perché sur un grand chêne, ils observaient tous les jours le donjon. Finalement, ce fut un drapeau rouge qui apparut, leur annonçant qu'une fille était née au château de leurs parents et qu'ils devraient s'enfuir pour avoir la vie sauve. Le cœur gros, ils jurèrent d'une seule voix de se venger en tuant sans pitié toutes les filles qu'ils rencontreraient dorénavant sur leur route. Les mois et les années passèrent. La jeune fille était devenue une très jolie princesse. Or, un jour de lessive, elle découvrit dans une armoire 12 petites chemises de garçon. Toute surprise, elle questionna sa mère. Cette dernière, dans un sanglot, lui raconta toute l'histoire. Stupéfaite par tant d'injustices, la princesse décida de partir à la recherche de ses 12 frères et de les ramener coûte que coûte au palais royal. Seule et déterminée, elle s'enfonça dans la forêt. Un soir, elle arriva devant une maison entourée d'un jardinier. C'était une maison enchantée, et justement l'endroit où se cachaient les 12 garçons. Elle pénétra dans la maison enchantée et y trouva un jeune homme.
1: « Qui êtes-vous, belle princesse ?»«
2: Je suis fille de roi, et je cherche mes 12 frères. J'irai au bout du monde pour les retrouver. »
0: À ces mots, le jeune garçon comprit qu'il avait en face de lui sa sœur, mais aussi la cause de son malheur. Touché par tant de grâce et de bonté, il lui parla du serment de vengeance qui l'unissait à ses autres frères. Puis, il la cacha dans un coffre de bois avant que les autres ne rentrent de la chasse, lui promettant d'essayer d'arranger les choses du mieux qu'il pourrait. Les chasseurs étaient de bonne humeur, car le gibier avait été abondant.
1: « Bonjour mes frères, pour fêter cette bien belle journée, me promettez-vous de laisser en vie la première jeune fille que nous rencontrerons ?»«
0: Oui !» s'écrièrent les 11 garçons.
1: « Alors regardez, notre sœur est là !»
0: Ils furent tous émerveillés par le courage et la beauté de la jeune princesse. Ils se mirent à l'aimer de suite. Et ils oublièrent leur vieille rancœur envers elle. De ce jour, elle resta avec eux dans la maison enchantée et tout se passa bien. Mais un matin, la princesse, pour décorer la table, alla cueillir 12 lys dans le jardinet. À l'instant où le dernier fut coupé, la maison disparut dans un éclair et surtout, ses 12 frères se changèrent instantanément en 12 corbeaux noirs. À leur place se tenait une vieille femme.
3: « Qu'as-tu fait, malheureuse ? Tu as rompu le charme de cet endroit !»
0: La princesse se mit à pleurer.
3: « Il ne te reste qu'une solution pour délivrer tes frères. Mais ce sera une épreuve terrible. Il va te falloir rester muette et ne point sourire pendant 7 ans. Alors, seulement tes frères reprendront leur aspect normal. »
0: La princesse, bouleversée, quitta les lieux et s'installa sur un arbre où elle se mit à filer, sans jamais parler, et jamais rire. Un jour, un jeune prince qui chassait dans les parages la vit ainsi perchée. Ravi par sa beauté, il en tomba aussitôt amoureux et lui demanda de l'épouser au plus tôt. Elle accepta d'un signe de la tête, descendit de son arbre et se laissa conduire sans un mot vers le palais de son prince charmant. Les noces furent magnifiques et le couple, malgré le silence et le manque de sourire de la princesse, coula des jours heureux. Néanmoins, au bout de quelques années, la mère du jeune prince, intriguée et jalouse, commença à calomnier la jeune épouse.
2: « Qui ne parle point à mauvaise conscience. Peut-être est-elle sorcière et a des choses à cacher. »
0: Le prince, harcelé chaque jour par sa mère et l'opinion publique, dut se résoudre à condamner sa femme à mort, à être brûlée sur la place de la ville. Le cœur brisé de chagrin, il accompagna la princesse au pied du bûcher. Elle, toujours fidèle à sa promesse, ne prononça pas un seul mot, ce qui aurait pu certainement lui sauver la vie. Mais figurez-vous que c'est justement à ce moment-là que les 7 ans sans parler ni sourire se terminèrent. Devant la foule et toute la cour réunie, on vit alors 12 corbeaux noirs descendre du ciel et se poser sur le sol. Ils se transformèrent comme par magie en 12 hommes à l'allure fière. Ils délivrèrent leur sœur bien-aimée et l'embrassèrent tendrement pour avoir su conjurer le mauvais sort qui les frappait. La jolie princesse raconta son aventure et se mit à sourire de son bonheur enfin retrouvé. Le prince, fou de joie, se jeta dans les bras de sa femme, pardonna à sa mère jalouse, et tous vécurent désormais ensemble et très longtemps dans leur nouveau royaume.
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0: Il était une fois une charmante jeune fille qui s'appelait Cendrillon. Elle vivait avec son père dans une grande maison. Sa mère est morte quand elle était toute petite. Et son père s'était remarié avec une jeune femme autoritaire qui avait deux filles laides et méchantes, Jabote et Anastasie. Malheureusement, peu après ce mariage, le père mourut et Cendrillon se retrouva seule avec sa belle-mère et ses deux demi-sœurs. Elles étaient jalouses de la beauté et la gentillesse de Cendrillon et elles l'obligeaient à faire toutes les corvées dans la maison, c'est-à-dire le lavage, le repassage, la lessive, la couture, cirer les parquets, ainsi que tout le travail à faire dans la cuisine. Cendrillon travaillait dur toute la journée sans rien dire. À la fin de la journée, comme elle était toujours fatiguée, elle s'asseyait devant la cheminée, près des cendres, pour se réchauffer. Et c'est pour cette raison qu'on l'appelait Cendrillon. Un jour de printemps, on frappa à la porte d'entrée. La belle-mère dit à Cendrillon :
1: Eh bien, petite sotte, ne reste pas là à rêver. Va ouvrir la porte.
2: Bien, mère, tout de suite.
0: Cendrillon se dépêcha pour aller ouvrir.
2: Oui ? Qui est là ?
3: Messager du roi, veuillez ouvrir, je vous prie.
0: Cendrillon ouvrit la lourde porte.
3: Avis à la population. Notre roi bien-aimé donne demain soir un grand bal en l'honneur du retour de son fils, le prince. Toutes les jeunes filles en âge de se marier sont invitées.
0: Les deux sœurs de Cendrillon, Anastasie et Jabote, étaient folles de joie. Elles couraient dans tous les sens. La belle-mère prit la parole.
1: Allons les filles, calmez-vous, voyons. Il va y avoir beaucoup d'autres jolies filles à ce bal.
0: Cendrillon s'approcha et dit.
2: C'est vrai, mère. Il a dit, toutes les filles en âge de se marier.
0: Anastasie s'approcha de sa mère.
4: C'est vrai, maman? Cendrillon aussi?
1: Seulement si elle a fini tout son travail.
2: Je vous promets que tout sera fini, mère.
0: Secrètement, Cendrillon se mit à rêver.
2: Je

Le reste de la journée, Cendrillon travailla sans relâche pendant que ses deux sœurs s'amusaient à essayer toute la garde-robe. La belle-mère donna à Cendrillon encore plus de travail que d'habitude, car en vérité, elle ne voulait pas que Cendrillon aille au bal. Elle voulait que le prince épouse Anastasie, ou bien Jabot, pour qu'elle puisse enfin fréquenter la cour. Cendrillon étant très belle, elle avait peur que le prince en tombe amoureux. Le soir, Cendrillon travaillait à la cuisine et elle se mit à rêver.

0: Le lendemain matin, tout le monde était très excité dans la maison. La pauvre Cendrillon devait, en plus de son travail de nettoyage, repasser les robes que ses deux sœurs essayaient sans cesse. Au milieu de l'après-midi, les deux sœurs étaient enfin prêtes. Cendrillon avait très très peu de temps pour se préparer. Heureusement, elle avait mis de côté, il y a bien longtemps, une vieille robe qui appartenait à sa belle-mère. Elle l'avait retouchée à sa taille et cette robe lui allait plutôt bien. Un carrosse tiré par deux magnifiques chevaux arriva devant la maison pour emmener les invités. Au moment où la belle-mère, Jabote et Anastasie montaient dans le carrosse, Cendrillon arriva.
1: « Attendez-moi, je viens aussi !»
0: La belle-mère regarda la robe de Cendrillon.
2: « Mais c'est ma robe que tu portes là, petite voleuse !»«
1: Mais mère, vous me l'avez donnée, vous ne la vouliez plus !»«
2: C'est faux, rends-la-moi immédiatement !»
0: La belle-mère entra dans une rage folle et déchira la robe de Cendrillon. Puis elle monta dans le carrosse, claqua la porte violemment, laissant Cendrillon en lambeaux sur le perron. Cendrillon pleurait de toutes ses larmes. Elle qui ne s'amusait jamais, ne faisait que travailler sans cesse dans cette maison, n'avait pas le droit d'aller à ce bal merveilleux. C'était trop injuste. Elle commençait à avoir froid. Elle se retourna et remarqua une lueur étrange dans le hall d'entrée.
1: « Comme c'est étrange, je ne me rappelle pas avoir allumé les bougies. »
0: Alors, soudain, elle vit une personne dans l'entrée. Une dame, assez âgée, bien habillée, avec un air gentil qu'ont les grands-mères qui gâtent les petits-enfants.
1: « Mais qui êtes-vous ? »
3: « Je suis ta marraine, voyons. »«
1: Ma marraine ? Mais je ne comprends pas. »
3: « D'abord, il faut que tu ailles à ce bal. Ensuite, je t'expliquerai. »«
1: Mais je n'ai pas de robe. »
3: « Si, tu vas en avoir une. Une très belle en plus. Attention, tiens-toi là et ne bouge surtout pas. »
0: Elle posa sa baguette magique sur l'épaule de Cendrillon et comme par enchantement...
4: Abracadabra, abracadabra, abracadabra!
0: Cendrillon se trouva vêtue de la plus jolie robe du soir qu'on ne puisse imaginer. Et se trouva chaussée de deux magnifiques pantoufles de verre.
3: Maintenant, il te faut un carrosse pour t'emmener là-bas. Voyons. Ah, voilà, cette grosse citrouille fera l'affaire.
0: Et soudain, apparut un magnifique carrosse doré tiré par quatre chevaux blancs. Magnifique.
1: Oh, mais c'est extraordinaire. Mais comment...
3: Pas maintenant. Tu dois te dépêcher. Va au bal et amuse-toi. Mais rappelle-toi bien les détails. Tu dois absolument être rentré avant le 12e coup de minuit. Car juste après cela, le carrosse redeviendra une citrouille et ta belle robe disparaîtra.
0: Cendrillon promit de rentrer à minuit et se rendit au bal. Le château était magnifique, illuminé de partout. Les gardes avaient mis leurs plus beaux habits. C'était un bal merveilleux. Un orchestre jouait des valses lentes et il y avait beaucoup de monde. Elle resta à l'écart car elle avait peur de rencontrer sa belle-mère. Soudain, elle se sentit observée. Elle se retourna et vit un jeune homme qui la regardait. Il était très beau et avait l'air très gentil. Il avait quelque chose d'étrange. Il avait l'air de s'ennuyer.
1: « Comment est-ce possible ?»
0: se dit Cendrillon. Soudain, il s'approche et lui dit.
5: « Mademoiselle, puis-je me permettre de vous inviter à danser ?»«
1: C'est que je n'ai pas encore été présentée au prince. » »«
5: Je vous promets que vous lui serez présentée. En attendant, dansons. »
1: « Eh bien, d'accord, dansons. »
0: Et Cendrillon dansa avec le jeune homme toute la soirée. Il dansait très bien, la musique était belle et l'endroit une pure merveille. Elle ne vit pas le temps passer. Soudain, une horloge se mit à sonner les 12 coups de minuit.

0: Cendrillon sortit brusquement de sa rêverie. Il était minuit. Elle salua le jeune homme et s'enfuit.
1: Mais attendez, où allez-vous?
2: Excusez-moi, mais je dois rentrer.
1: Mais ne partez pas maintenant.
2: Il est minuit, j'ai promis.
0: Et elle s'enfuit si vite qu'il ne put la rattraper. En descendant les escaliers 4 à 4, elle perdit une de ses pantoufles de verre. Le jeune homme qui la suivait de près ramassa la chaussure et dit
1: « Mais je ne connais même pas votre nom !»
0: Cendrillon arriva chez elle juste au moment où le charme se terminait. Le carrosse redevint citrouille et sa belle robe disparut. Elle rentra dans la maison. Le lendemain matin, la belle-mère et les deux sœurs reprirent leurs habitudes, mais Cendrillon était d'humeur rêveuse. On lui parlait, elle ne répondait pas. Elle était ailleurs. Dans la cuisine, elle se mit à chanter.
3: Je

Elle n'arrêtait pas de penser au jeune homme avec qui elle avait passé la soirée et avec qui elle avait dansé. Il était si beau. On aurait dit un prince. Et si c'était lui le prince? Il lui ressemblait en tout cas.

0: soudain, on frappa à la porte. Cendrillon, dans sa rêverie, n'entendit même pas. Sa belle-mère alla ouvrir. C'était un messager du roi. Ce dernier dit tout haut.
1: Est-ce que vos filles sont ici?
2: Je vais les faire venir. De quoi s'agit-il?
1: J'ai avec moi une pantoufle de verre que je dois faire essayer à toutes les jeunes filles qui étaient au bal hier soir.
2: Une pantoufle de verre?
1: Celle dont le pied chaussera parfaitement la pantoufle sera reçue au château par le prince immédiatement.
0: Anastasie et Jabot essayèrent la pantoufle, mais leur pied était beaucoup trop grand ou trop gros.
1: Y a-t-il d'autres jeunes filles dans cette maison?
2: Non, c'est tout.
1: Il me semble pourtant entendre une jeune fille chanter dans la cuisine.
2: Effectivement, mais elle n'était pas au bal hier soir.
0: Mais à ce moment-là, Cendrillon, qui avait tout entendu, s'approcha du messager et dit « Laissez-moi essayer la pantoufle, car mère ne sait pas, mais j'étais au bal hier soir. » Cendrillon essaya la pantoufle de verre qui lui allait comme un gant. La belle-mère n'en revenait pas. Elle était folle furieuse.
2: Mais c'est impossible! Comment as-tu pu être au bal hier soir?
3: Mais je vais vous expliquer, mère.
0: Mais à ce moment-là, le messager dit.
1: Allons, allons. Le prince nous attend, mademoiselle. Je vous emmène. Ordre royal.
0: Le messager emmena Cendrillon avec lui au château. Et là, le prince l'attendait. Il était tombé fou amoureux d'elle. Et dès qu'il la vit, il lui demanda de l'épouser. Elle accepta. Et ils vécurent heureux et eurent beaucoup d'enfants.

0: quand la fête d'un anniversaire approche, on envoie des invitations à tous les gens qu'on aime, on prépare des gâteaux, on décore un peu la maison.
1: On achète des bougies pour les poser sur le gâteau.
0: Souvent, on fête l'anniversaire deux fois.
1: Une première fois avec les copines et les copains de l'école ou du quartier. Avec eux, on fait des jeux, on court autour de la table, on se déguise.
0: Chapeau pointu, serpentin, confetti, maquillage, il y a tout pour la fête.
1: Et on mange ?
0: Eh oui, on mange plein de gâteaux, de bonbons, des chamallows qui collent aux doigts et aux chaises. On boit des sodas et quelquefois après... On a une belle crise de foie à force de manger trop de choses sucrées.
1: Quand on fête l'anniversaire en famille, on fait chaque année les mêmes gestes et on chante la même chanson, seulement à cette occasion.
0: Tous ces gestes veulent dire quelque chose, même s'il n'y a pas de parole. Je t'explique. À un moment de la soirée, quelqu'un va à la cuisine pour préparer en cachette le gâteau avec les bougies. Pendant ce temps-là, un autre se prépare à éteindre toutes les lumières. Celui qui porte le gâteau illuminé entre alors dans la pièce. Il avance lentement pendant que les invités chantent « Joyeux anniversaire » ou bien la chanson que tu vas bientôt écouter.
1: « C'est mon anniversaire,
0: le jour que je préfère ».
1: Mais tous ces gestes veulent bien dire quelque chose ? Pourquoi on éteint les lumières de la pièce ?
0: L'obscurité de la pièce rappelle un peu le noir dans lequel nous étions tous plongés quand nous étions encore dans le ventre de notre maman.
1: Et pourquoi on met des bougies sur le gâteau ?
0: Pour montrer l'âge qu'on a maintenant. Mais surtout, le gâteau illuminé qui avance, c'est un peu chacun de nous au moment où il arrive au monde.
1: Pourquoi les gens chantent-ils alors ?
0: Les gens chantent, ils sont contents d'être avec nous. Ils sont contents que nous soyons venus au monde. Et quand le gâteau arrive sur la table, celui ou celle qui fête son anniversaire souffle d'un coup toutes les bougies.
1: Pourquoi ?
0: Ben, pour montrer qu'une page est tournée dans sa vie. Et qu'il va commencer une nouvelle année avec plein de nouvelles expériences. Pour montrer aussi qu'il a du souffle, qu'il a de la force, qu'il a envie de continuer à vivre encore et encore. C'est pour ça qu'à ce moment, on rallume toutes les lumières. Tous les gens applaudissent comme si c'était pour une nouvelle naissance.
1: Et alors on coupe le gâteau, on le partage ? Et on le mange ?
0: Ben oui, nous mangeons tous une part du même gâteau pour montrer qu'on forme une grande famille et qu'on va prendre des forces pour vivre encore une belle année ensemble jusqu'au prochain anniversaire.
1: Et tu as oublié de dire qu'à ce moment, on offre les cadeaux.
0: Oh, ben oui qu'on offre des cadeaux.
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Il y a très longtemps, dans une lointaine province des Indes, vivait un jeune prince qui avait pour nom Rotisen. Sa sagesse, sa beauté et son amour des animaux étaient légendaires. Un jour, qu'il voyageait à l'autre bout du pays et qu'il prenait un peu de repos au bord d'une rivière, il vit s'approcher de lui une jeune esclave qui venait y puiser de l'eau. La fillette, tout émue, reconnut de suite en lui un noble

avec ce prince si beau et si courtois. Elle raconta cela de façon si romantique que la princesse Coëfa en fut à son tour toute émue et toute troublée au fond de son cœur. Entre deux soupirs et deux coups de peigne, la jeune esclave sentit quelque chose rouler du fond de la cruche et s'accrocher aux cheveux mouillés de sa maîtresse. Coëfa se saisit de l'objet. C'était une magnifique bague en or incrustée de diamants. Après un instant de réflexion, elles arrivèrent à la conclusion que cette bague devait appartenir au prince et qu'il l'avait certainement perdue en se désaltérant à l'eau de la cruche. Coëfa demanda à sa servante de vite retourner à la rivière afin de faire savoir au jeune et beau prince que s'il voulait récupérer sa bague, il devrait d'abord la séduire afin de l'épouser. La jeune esclave trouva Rotissen à quatre pattes en train de chercher sa bague dans les roseaux bordant la rivière et lui fit part du message de Coëfa. Le prince, voulant récupérer le bijou et voyant dans cette histoire de mariage comme un message des dieux, accepta le marché et se présenta le lendemain au palais du Maharaja afin de demander la main de sa fille Coëfa. Le père, qui tenait beaucoup à garder sa fille aînée auprès de lui, proposa une épreuve au prince afin de mériter la main de Coëfa. Il s'agissait de retrouver des grains de riz marqués d'un signe particulier qui avaient été dispersés par des serviteurs à travers bois et à travers champs, puis de les ramener avant la nuit. Le prince fut inquiet de ne pouvoir réussir un tel pari. Mais comme il était l'ami de tous les animaux, il demanda aux moineaux, merles et autres perruches voletant dans les jardins du palais de retrouver tous ces grains de riz et de les lui ramener discrètement et rapidement avant le soir. L'entrain manifesté par les volatiles fut extraordinaire. Tous les grains de riz furent trouvés, puis rapportés dans leur bec par des centaines d'oiseaux, et cela dans le délai obligatoire. Aussi, le Maharaja, pas très bon joueur et peu décidé pour l'instant à laisser sa fille épouser Rotissen, décida dès le lendemain de répandre les mêmes grains de riz dans le fleuve qui passait au pied du palais. Cette fois, le prince fit appel aux poissons. Le résultat fut concluant. De partout, goujons, carpes, brochets, perches rapportèrent les précieux grains de riz. Même une truite particulièrement gourmande fit l'effort d'obéir au prince. Cette fois, le Maharaja allait devoir se résoudre à accepter Rotissen comme futur gendre. Pourtant, il imagina une dernière épreuve encore plus difficile que les autres. Il ordonna de percer une vingtaine de petits trous dans un mur et invita 20 jeunes filles du palais, dont sa fille Coëfa, à passer chacune un doigt à travers un des trous. Placée de l'autre côté de la cloison, Rotissen, ne sachant à qui appartenaient les doigts, devrait sans coup férir reconnaître celui de sa promise. En cas d'échec, il serait livré au crocodile du fleuve. Cette fois, le prince se sentit envahi de désespoir. Mais il se mit quand même à examiner tous les gracieux petits doigts qui pointaient à travers le mur. Il était presque arrivé au bout de la file quand il vit quelque chose briller sur l'un des doigts. C'était sa bague, son bijou tant désiré pour lequel il s'était mis dans cette situation dangereuse. Il désigna aussitôt et sans hésiter le doigt orné du précieux objet. Bien sûr, vous avez compris que c'était le doigt de Coëfa qui avait discrètement passé la bague du prince afin d'être reconnu. Le Maharaja fut tellement étonné de ce choix judicieux qu'il accepta enfin de voir sa fille épouser ce prince aux pouvoirs extraordinaires. On célébra les noces dès le lendemain, car Rotissen et Coëfa se plurent au premier regard. Le cortège fut merveilleux et les époux, montés sur le grand éléphant royal, furent acclamés par la foule. Le Maharaja, pas fou, et pour ne pas être séparé complètement de sa fille chérie, divisa son royaume en deux et en donna une moitié à Rotissen et Coëfa, où ils vécurent très longtemps, entourés de tous les animaux.

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2: Jean le Vénard. Quand Jean eut servi son maître pendant 7 ans, il lui dit « Eh bien voilà, maître, mon temps est fait. Je voudrais bien me retourner chez ma mère. Donnez-moi mon salaire. » Le maître répondit « Tu m'as servi fidèlement et honnêtement, tel service, tel salaire. » Et il lui donna un lingot d'or qui était aussi gros que la tête de Jean. Celui-ci tira son mouchoir de sa poche et enveloppa le lingot, le mit sur son épaule et prit le chemin du retour. Comme il cheminait ainsi, mettant toujours un pied devant l'autre, il aperçut un cavalier qui, disposé joyeux, s'en venait au trot sur un cheval fringant. « Ah !» dit Jean à voix haute, « quelle belle chose que d'aller à cheval. On est assis comme sur une chaise, on ne se cogne pas aux pierres, on économise ses chaussures et on avance sans s'en apercevoir. » Le cavalier, qui l'avait entendu, s'arrêta et lui cria « Ben alors, Nigo, pourquoi vas-tu à pied ?»« Je suis bien obligé, » répondit-il. « J'ai là un lingot à porter chez moi. Il est vrai qu'il est en or, mais il me force à courber la tête et puis, il m'écrase l'épaule. »« J'ai une idée, » dit le cavalier. « Nous allons faire un échange. Je te donne mon cheval et tu me donnes ton lingot. »« De tout cœur, » dit Jean, « mais je vous en avertis. Il faudra vous traîner avec. » Le cavalier mit pied à terre, prit l'or, aida Jean à monter, lui mit les guides entre les mains et lui dit « Si tu veux que ça aille très vite, tu n'as qu'à claquer de la langue et à crier « hop, hop !» Jean fut ravi d'être sur le cheval et de trotter ainsi d'un air dégagé. Au bout d'un petit moment, il lui vint à l'idée d'aller encore plus vite. Il se mit à claquer de la langue et à crier « hop, hop, hop, hop !» Le cheval prit le galop et sans avoir eu le temps de dire ouf, Jean se trouva désarçonné et jeté dans le fossé qui séparait les champs de la grande route. Le cheval se serait sauvé s'il n'avait pas été arrêté par un paysan. Un paysan qui marchait sur le chemin en poussant sa vache devant lui. Jean rassembla ses membres et se remit sur ses jambes. Ah, il était mécontent, il dit au paysan. « Aller à cheval est une mauvaise plaisanterie, surtout quand on tombe sur une rosse comme celle-ci, qui vous secoue, vous jette par terre à vous faire rompre le cou. Jamais plus je ne remonterai là-dessus. Ah, tenez, parlez-moi de votre vache. On peut marcher tranquillement derrière et par-dessus le marché, on a son lait, du beurre et du fromage. Tout ça assuré tous les jours. Ah, que ne donnerais-je pas pour une vache comme ça ? Eh ben, si cela peut te faire vraiment plaisir, je veux bien échanger ma vache contre votre cheval. » Jean accepta avec joie. Le paysan enfourcha le cheval et s'en fut vivement. Jean poussa tranquillement la vache devant lui en réfléchissant à son heureux marché. Pourvu que j'ai un morceau de pain et je n'en manquerai certainement pas, je pourrai manger du beurre et du fromage avec aussi souvent qu'il me plaira. Si j'ai soif, je trairai ma vache et je boirai du lait. Mon cœur, que demandes-tu de plus ? Quand il arriva devant une auberge, il fit halte et dans son excès de joie, il mangea sans rien laisser tout ce qu'il avait emporté. Déjeuner et dîner, puis pour ses derniers liards, il se fit servir un demi-verre de bière. Après quoi, il continua de conduire sa vache, toujours en direction du village maternel. Plus midi approchait, plus la chaleur devenait accablante et Jean se trouva dans une lande où il devrait bien marcher encore au moins 1 heure. Alors, il eut tellement chaud que la soif lui colla la langue au palais. « Bon, la chose n'est pas sans remède, » pensa Jean. « Je vais traire ma vache et me désaltérer avec son lait. » Il l'attacha à un arbre mort et comme il n'avait pas de seau, il mit sous le pis sa casquette de cuir. Mais, en dépit de tous ses efforts, pas une goutte de lait n'apparut. Et comme il s'y prenait maladroitement, la bête impatiente lui décocha finalement un tel coup sur la tête avec une de ses pattes de derrière qu'il s'abattit en titubant et demeura un moment sans pouvoir se rappeler où il se trouvait. Heureusement, un boucher s'en venait justement par le chemin avec un jeune cochon dans une brouette. « Vous en faites de belles !» s'écria-t-il en aidant le brave Jean à se relever. Jean lui raconta alors ce qui lui était arrivé. Le boucher lui tendit sa gourde et lui dit « Buvez un coup. « Remettez-vous. La vache ne peut sans doute pas donner de lait, c'est une vieille bête, bonne tout au plus pour la charrue ou l'abattoir. » Et dit Jean en se passant la main dans les cheveux, « Qui eut du cela ? Certes, c'est bien agréable de pouvoir abattre une bête pareille à la maison. Dites donc, quelle viande ça vous donne ? Bon, j'aime pas beaucoup la viande de bœuf, je la trouve pas assez succulente. Ah, si l'on avait un jeune cochon comme celui-là, ça vous a un autre goût, sans parler des saucisses. » Écoutez, Jean, dit alors le boucher, pour vous être agréable, je veux bien changer avec vous et vous laisser mon cochon contre votre vache. Oh, Dieu vous récompense de votre obligeance, dit Jean. Il lui donna la vache, se fit délier le cochon de la brouette et mettre en main la corde qui le ficelait. Jean continua son chemin en se disant que, vraiment, tout tournait à souhait pour lui, que s'il lui arrivait un ennui, il se trouvait aussitôt réparé. Et puis après, un garçon se joignit à lui qui portait sous son bras une belle oie blanche. Ils se dirent bonjour et Jean se mit à parler de sa chance, et puis aussi de la façon avantageuse dont il avait toujours fait ses marchés. Le garçon raconta qu'il allait porter son oie à un festin de baptême. « Soulevez-la un peu, ajouta-t-il en la prenant par les ailes. Hein ? Voyez comme elle est lourde. Oh, il faut dire aussi qu'on l'a gavée pendant 8 semaines. Qui mordra dans le rôti devra s'essuyer la graisse des deux côtés. Bah, »« Oui, dit Jean en la soupesant d'une main. Elle pèse son poids. Bah, mon cochon n'est pas mal non plus. » Cependant, le garçon jetait de tous côtés des regards inquiets en hochant la tête. Puis il dit « Écoutez-moi, il doit y avoir quelque chose de louche avec votre cochon. » Au village d'où je viens, on en a volé un, dans l'étable du maire. Je crains que vous ne l'ayez là, à la main. Ils ont envoyé du monde à sa recherche et ce serait une mauvaise affaire si on vous attrapait avec ce porc. Le moins qui puisse vous arriver, c'est d'être jeté au cachot. Le brave Jean fut pris de peur. Oh, mon Dieu, dit-il, tirez-moi d'embarras. Vous vous y connaissez mieux que moi par ici, prenez mon cochon et laissez-moi votre roi en échange. Eh ben, cela ne va pas sans risque, répondit le garçon, mais... « Je ne veux pas non plus qu'il vous arrive malheur par ma faute. » Il prit donc la corde en main et emmena bien vite le cochon sur un petit chemin de traverse. Quant au brave Jean, délivré de ses soucis, il partit en direction de son pays, son oie sous le bras. « En y réfléchissant bien, se disait-il à lui-même, j'ai encore gagné au troc. D'abord, le bon rôti, puis la quantité de graisse qu'il rendra. Alors, ça me donnera des tartines de graisse d'oie pour 3 mois. Et enfin, les belles plumes blanches. J'en ferai bourrer mon oreiller et là-dessus... Je m'endormirai bien sans qu'on me berce. Oh, comme ma mère va être contente. » Quand il eut traversé le dernier village, il vit un rémouleur avec une carriole, sa roue ronronnait, et il l'accompagnait en chantant « Ciseaux, couteaux, je les repasse vivement, et je vais voir d'où vient le vent. » Jean s'arrêta pour le regarder. Enfin, il lui adressa la parole et dit « Vos affaires doivent bien marcher pour que vous soyez si gai en travaillant. » « Oui, répondit le repasseur, ce métier-là est une mine d'or. Un vrai rémouleur est un homme qui trouve de l'argent dans sa poche chaque fois qu'il fouille dedans, mais où avez-vous acheté cette belle oie ?»« Ah, je ne l'ai pas achetée. Je l'ai reçue en échange de mon cochon. »« Ah, et le cochon ? » ?»« Eh bien, je l'ai eu pour une vache. » »« Et la vache ? » ?»« Je l'ai eu pour un cheval. » »« Et le cheval ? » Ah, le cheval, je l'ai eu en échange d'un lingot, un lingot d'or aussi grand que ma tête. Et l'or, eh ben, c'était mon salaire pour 7 ans de service. Vous avez toujours su vous débrouiller, dit le rémouleur. Maintenant, si vous trouvez un moyen d'entendre l'argent sauter dans vos poches quand vous vous lèverez chaque matin, votre fortune est faite. Ben, oui, mais comment dois-je m'y prendre, demanda Jean. Faites-vous rémouleur comme moi. Il n'y faut qu'une pierre à meule. Le reste se trouve tout seul. En voilà une. Oh, il est vrai qu'elle est un peu abîmée, mais je ne vous demanderai rien d'autre en échange que votre oie. Ça va ? Comment pouvez-vous me le demander ? Répondit Jean. Cela fait de moi l'homme le plus heureux de la terre. Si j'ai de l'argent chaque fois que je mets la main à la poche, qu'ai-je besoin de me faire encore du souci ? Il lui tendit l'oie et reçut la meule. Et maintenant, dit le rémouleur en soulevant une grosse pierre ordinaire qui se trouvait à côté de lui, voilà encore par-dessus le marché une pierre solide sur laquelle vous pourrez taper et redresser vos vieux clous. Prenez-la et conservez-la soigneusement. » Jean se chargea de la pierre et continua sa route, le cœur content. Ses yeux brillaient de joie. « Oh, oh, oh, je dois être né coiffé !» s'écria-t-il. « Tout ce que je souhaite se réalise comme si j'étais un enfant du dimanche. » Cependant, comme il était sur ses jambes depuis le lever du jour, il commença de sentir la fatigue. Et puis, la faim le tourmentait, car dans sa joie d'avoir acquis la vache, il avait mangé toutes ses provisions d'un seul coup. Pour finir, il eut de la peine à continuer. Il dut s'arrêter à chaque instant. Et avec ça, les pierres lui pesaient d'une façon lamentable. Alors, il ne put s'empêcher de penser qu'il serait bien agréable d'avoir pas à les porter juste en ce moment. Il se traîna comme une limace jusqu'à un puits, pensant s'y reposer et se désaltérer en buvant une gorgée d'eau fraîche. Mais, afin de ne pas abîmer les pierres en s'asseyant, il les posa avec précaution sur la margelle du puits, à côté de lui. Puis il s'assit et voulut se pencher pour boire, mais il les heurta légèrement par inadvertance et les deux pierres tombèrent lourdement au fond. Après les avoir vus de ses propres yeux s'engouffrer dans la profondeur du puits, Jean sauta de joie, puis, les larmes aux yeux, il se mit à genoux et remercia Dieu de lui avoir fait cette nouvelle grâce. Et sans qu'il eût rien à se reprocher de l'avoir débarrassé si gentiment des lourdes pierres qui ne faisaient plus que le gêner. « Ah, il n'est personne d'aussi heureux que moi sous le soleil !» s'écria-t-il. Puis, le cœur léger et libre de tout fardeau, il s'en alla, en gambadant, jusque chez sa mère.

0: Un jour, en rentrant de l'école, j'ai trouvé une chose incroyable à la maison.
1: Mon papa.
0: Il jardinait en chantant tandis que Louis, mon petit frère, jouait dans son bac à sable. Quand il m'a vu, ça a été terrible. Il s'est précipité sur moi en me couvrant d'énormes bisous dégoulinants et en me posant toutes sortes de questions sur ma journée. Maman lui a demandé pourquoi il était rentré si tôt de son travail, mais il n'a pas répondu. À mon avis, mon père était tombé sur la tête. Cela s'est confirmé lorsqu'il a annoncé « Alors, qu'est-ce qui vous ferait plaisir pour dîner ?» Une heure après, on se retrouvait tous les quatre devant une drôle de soupe et des pâtes toutes collantes. Louis n'a presque rien mangé. Là, papa nous a annoncé qu'il avait décidé de travailler moins, qu'il allait essayer d'être plus souvent à la maison et d'aider davantage maman. Louis s'est écrié « Mais c'est quand même maman qui fera à manger !» On a tous éclaté de rire, sauf papa. Puis on est allé se coucher. Quand il a proposé de nous lire une histoire, j'ai accepté, mais comme Louis n'était pas d'accord, c'est maman qui a continué. Quand elle a éteint la lumière, on lui a demandé « Mais qu'est-ce qui lui arrive à papa ?» Maman a répondu « Il vous aime, mais peut-être a-t-il l'impression de ne pas vous le montrer assez. Nous aussi on l'aime, mais là on ne le reconnaît plus. Tu sais, Gaspard, être un enfant, ça n'est pas toujours facile. Mais être un papa non plus, a dit maman. On pourrait peut-être l'aider un petit peu. » En m'endormant, je me suis dit que papa avait effectivement besoin d'un petit coup de pouce. Le lendemain, papa partit tôt à son travail. Arrivé au bureau, il mit la main dans la poche de sa veste et en sortit une drôle d'enveloppe. Il l'ouvrit. À l'intérieur, sur un morceau de papier, une école était dessinée avec une horloge qui indiquait 4h30. Papa se souvint alors qu'il devait venir nous chercher. Arrivé à l'école, il nous chercha, Louis et moi, mais il ne nous vit pas. De retour à sa voiture, une autre enveloppe était coincée dans les essuie-glaces. Cette fois, le dessin représentait un terrain de foot. Il roula jusqu'au stade. Là-bas, des enfants tapaient dans un ballon, mais ni Louis ni moi n'étions au rendez-vous. Papa alla voir jusqu'au vestiaire. Sur la porte de mon casier, une nouvelle enveloppe était accrochée. À l'intérieur, une feuille de papier avec le dessin d'un étang, celui où il avait promis de nous emmener pêcher il y a bien longtemps. Arrivé au bord de l'eau, un grand pique-nique était dressé et sur la nappe, il découvrit une troisième enveloppe entourée d'un ruban. À l'intérieur se trouvait une inscription qu'il lut à voix haute « Papa, ne change pas, on t'aime comme tu es ». À ce moment-là, papa entendit nos cris. Maman, Louis et moi sortîmes de derrière les buissons. « Ah, on t'a bien eu, hein ?» Papa riait, riait. Si je comprends bien, vous avez besoin de moi pour tout cela. Allez vous chercher à l'école, vous emmener jouer au foot et puis pique-niquer. Oui, mais pas seulement, lança Louis impatient. Que veux-tu dire, mon loulou? Demanda papa tout ému. Eh ben, tu oublies la pêche. Mais oui, la pêche. Où avais-je la tête? La pêche aussi. Allez, c'est parti. Maman me fit un clin d'œil et je lui dis à l'oreille. Tu vois? Être papa, finalement, ça peut être aussi simple que ça.

0: Le chevalier Léopold. Léopold était un chevalier voyageur parcourant le monde sur son fidèle cheval blanc. Un matin, alors qu'il entrait dans une forêt, il croisa un autre chevalier.
1: « Bonjour camarade, tu sembles mal en point. »
2: « Oui, je me suis battu contre le dragon du donjon, mais impossible de le terrasser. Je capitule, tant pis pour la princesse. »
0: Léopold était intrigué. Le chevalier lui expliqua que la princesse Céleste était prisonnière tout en haut du donjon et qu'un dragon gardait l'entrée.
1: « Délivrer une princesse en danger, c'est une mission pour Léopold. »«
2: Eh bien, bon courage !»
0: dit l'autre en lui indiquant la route. Un peu plus loin, il aperçut un château. Il observa les va-et-vient du dragon. En effet, il était impressionnant. Mais Léopold en avait vu d'autres. Il allait quand même devoir se montrer prudent et rusé. Comment vaincre ce dragon? Comme tous les autres, il devait avoir un point faible. Il suffisait de le trouver. Alors, Léopold prit son temps et regarda le dragon pendant des heures. Enfin, il découvrit son point faible. Le dragon n'arrêtait pas de jouer avec sa queue.
1: C'est un joueur ! Allons jouer avec lui !
0: Léopold s'élança vers le dragon et passa devant lui comme une flèche. Aussitôt, la créature le poursuivit. Alors le chevalier tourna, tourna, tourna en rond. Si bien que le dragon finit par s'étourdir et s'écroula par terre. Léopold en profita pour entrer dans le château et grimpa les marches 4 à 4. Mais quand il arriva enfin en haut du donjon, il ne trouva qu'une grenouille. Léopold fut très déçu. Mais où était Céleste? Et à sa grande surprise, la grenouille se mit à parler.
3: « Je suis Céleste. »
1: Une grenouille qui parlait. N'importe quoi.
0: Mais non. Après un mauvais sort, Céleste avait été transformée en grenouille. Incroyable!
1: Que faut-il faire pour inverser le sort?
3: Embrasse-moi!
0: Suggéra la grenouille. Hors de question! Mais si c'était la solution? Léopold finit par accepter. Il embrassa la grenouille, qui se transforma aussitôt en une vraie princesse. Bravo! Léopold le chevalier voyageur venait de sauver la princesse Céleste. Vous connaissez la suite de cette histoire? Eh oui, ils se marièrent et eurent beaucoup d'enfants.
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6: La nuit de Petit Ours. Ce matin, Petit Ours a décidé qu'il était assez grand maintenant. Assez grand pour quitter maman. Alors il a pris ses petites affaires, il a embrassé maman et s'en est allé trouver un nouvel abri pour la nuit. Il a cherché une bonne partie de la journée, mais toutes les grottes étaient déjà habitées. Petit Ours ne s'est pas découragé et a continué à marcher. Enfin, après plusieurs heures de recherche, il a enfin trouvé un abri inoccupé. C'était inespéré. Il a gratté le sol pour se faire un petit lit douillet comme celui de maman. Mais il s'est abîmé une patte. Je ne pensais pas que cela était si difficile de préparer son lit. Une fois sa mission accomplie, il a été chercher un peu de mousse bien fraîche. Petit Ours voulait une couverture bien moelleuse pour la nuit, comme celle de maman. Mais l'animal a eu du mal à en trouver. Maman Ours savait exactement où trouver la mousse la plus douce de toute la forêt. Petit Ours a soupiré et essayé de ne pas se décourager. « Je suis grand et je me débrouille très bien tout seul. » À force de persévérance, il a fini par trouver quelques petits morceaux de mousse tout desséchés. « Je vais devoir m'en contenter, au moins pour cette nuit. » Enfin, son lit était prêt. Il lui restait maintenant à trouver un peu de nourriture, car tous ses allers-retours lui avaient donné faim. Avec maman, tout était tellement simple. Il avait juste à dire « Maman, j'ai faim !» Et elle lui préparait aussitôt un bon gâteau au miel ou une tourte au saumon. Mais ce soir, point de tourte, ni de délicieux gâteau prévu au menu de Petit Ours. En cherchant bien, il découvrit un malheureux champignon. Pauvre Petit Ours, lui qui détestait ça. Mais pour ce soir, il n'eut pas le choix. Manger ce champignon ou n'avoir rien dans l'estomac. La nuit était en train de tomber. Alors, après avoir avalé son dîner, il fila se coucher. Mais la nuit s'annonçait difficile. Il n'avait pas eu son câlin ce soir. Et maman ne lui avait pas fait de bisous. Petit Ours s'endormit, mais un gros cauchemar le réveilla. Et là, toujours personne pour le consoler. Au petit matin, il dut reconnaître qu'il n'était pas encore si grand que ça. Maman lui manquait trop, alors il décida de rentrer et de retrouver maman. Petit ours aimait trop sa maman, ses câlins, ses bisous et ses tourtes au saumon. C'est ainsi que Petit ours rentra et sauta au cou de maman. « Maman, en fait, je suis encore trop petit pour partir faire ma vie. »« Tu peux rester ici, mais sache que tu resteras toujours mon tout petit. » dit-elle en l'embrassant tendrement.
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